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Mais j'ai un pied dans le vide pour l'instant, un autre sur ce chemin tracé.

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1: Et comme tous les samedis patins, oh putain, je me suis fait prendre par le jingle horaire, et comme horaire, et pas aurore, et comme tous les samedis patins, disais-je, à partir de 10h jusqu'à 11h, c'est l'émission Beurk, B-E-E-U-R-K, point d'exclamation, dans ta gueule.
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1: Et choisir évidemment sa radio, bonne pioche, si vous êtes là, si vous êtes sur le 99.1 de la bande FM, Caen, Rouville-Saint-Clair, 50 km all around, gros maximum, auquel cas bah, c'est magnifique, sinon si vous êtes un petit peu au-delà, c'est pas de souci, il y a internet www.radio666.com, www.radio666.com, c'est comme ça, là, là, là, là, là, là, là, là, là.
2: 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Choisir son avenir. 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
1: 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Bonjour chez vous. Donc aujourd'hui, nous sommes le 9 mai 2026. C'est la journée de l'Europe, pas mondiale. Mais c'est la journée de l'Europe, puisqu'aujourd'hui, on commémore le discours de Robert Schuman du 9 mai 1950. Donc, si ça, eh ben, c'est bien la journée de l'Europe. Et figurez-vous que dans d'autres contrées, notamment aux États-Unis, on fête la journée mondiale du sommeil décalé. Ou de la récupération. Voyez-vous un lien entre ces deux événements? Avec un Z, ben, moi, qui ai l'esprit formal tourné, eh ben, of course que je vois un lien. C'est le moins que l'on puisse dire. Bon, ceci étant dit, un petit réglage. Voilà, petit réglage des familles. Là, t'étais en train de prendre ton virage, zan, tout droit. Donc, on est parti pour une heure d'émission jusqu'à 11h. Le téléphone, je le rappelle, immédiatement, 02-31-94-6666. La première qui n'appellera repartira avec son t-shirt Radio 666 offert par Simone, qui n'est pas une radio, Simone. 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Voilà, maintenant qu'on a fait l'officiel, non, j'ai pas parlé de l'affaire Arox, c'est l'association à laquelle on appartient, l'association à laquelle on appartient, qui regroupe toutes les radios indépendantes et alternatives partout à travers la France, www.ferrarock.org, comme l'animal, ou comme Astronaut de musique. Voilà, dire que pendant des années j'ai dit .fr. Bon. On passe le bonjour à Dio, à Saint-Étienne, 89.5. La bise à Radio Dio, à Saint-Étienne de la Ferrarock. Voilà, et puisqu'on en est au bonjour, je vais faire un bonjour groupé. Bonjour, et merci surtout à Gégé et à Anthony de l'Abricotier à Lyon-sur-Mer qui nous ont gentiment accueillis, parce que je me honnoie maintenant, qui m'ont gentiment accueilli la semaine dernière pour une émission avec les pieds dans l'eau et la tête au sec. L'inverse aurait été compliqué. Chez eux, pour Beurk Outside, c'était très sympa. Merci les copains, merci les copines. Hier, on a passé une très bonne soirée. On va y revenir avec le concert de Hit Hit Anita au BBBBC. C'était très, très, très bien l'occasion pour moi de voir des nouvelles têtes, de rencontrer de nouvelles personnes. Bonjour donc, du coup, à Jean-Jacques. Qui écoute le triple 6, qui écoute Beurk, enchanté, c'est toujours sympa de mettre un tête sur une non. Hein, voilà. Et également, bonjour à Laurent, donc mon invitation. Alain. Bonjour à Alain de Unicode, samedi après-midi, un samedi sur deux, 15-17. Je ne connaissais pas, maintenant on se connaît. L'invitation pour que tu viennes discuter dans Burke. Tiens, toujours Alain. Bon bah voilà, je crois qu'on a fait à peu près le tour du propriétaire et qu'on va pouvoir démarrer pour cette émission. Donc on a fait un petit concert hier au BBC pour la tournée nationale, je sais pas, parce que là ils étaient à Caen, ils sont à Brest ce soir, ils reviennent à Paris, la Maroquinerie, dans une quinzaine de jours avant de repartir entre les deux dans le Nord. C'est Hit Hit Anita à l'occasion de la sortie de leur dernier album qui s'appelle Hi Hi Ha Ha Ha Ha, qui vient de sortir là tout récemment, juste avant leur dernier album, ce qui était leur dernier album avant que celui-ci ne fût. Oh putain, mouche. Eh ben, hi hi ha ha. Nous allons donc faire une émission où on va passer plusieurs fois du côté de Hit Hit Anita. Et ça tombe bien parce que, ma foi, pour ça, 10h06 déjà, il y a un jingle.
3: Nintendo.
4: Nintendo.
5: Oh non, pas la Nintendo, c'est au gosse.
6: Au gosse, la Nintendo, oui.
5: Ah oui, c'est au gamin. Prenez, je sais pas moi, la moquette, mes pompes, ce slip, mais pas la Nintendo, c'est au gosse.
3: Super Nintendo.
5: Mais il écoute rien, cet enculé.
7: Alors attendez, peux-je vous signaler qu'un huissier est un agent assermenté par l'État?
5: Hein, ouais, bah c'est pas incompatible avec un enculé, c'est plutôt un pléonasme.
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1: Et comme on est des grands malades, comme je suis un grand malade, hein, de te renvoyer comme ça, et ben c'est un groupe 3 morceaux. Voilà, ça vous apprendra. Et on va commencer directement cette émission Burke, B-E-R-K, pour l'exclamation dans ta gueule, avec un titre extrait de leur dernier album, de leur. Qu'ils d'ailleurs, ils ont gentiment. Mike, Mick, le chanteur, a pris le temps de faire une petite dédicace, en même temps 25 balles de vinyle. Hein. Je dis rien. Petite dédicace pour Burke, c'est très gentil, sympa, tout, pas la grosse tête, rien qui dépasse, nickel. Prestation scénique de fou, un batteur qui bat, un bassiste qui basse et un leader qui lead. Avec ça, t'es bien. Bon, pour être tout à fait clair, ils étaient trois lors de cette programmation. Je vais pas dire du mal des autres parce que je serais incapable d'en faire autant, si.

Bravo Guillaume. Qui était au concert hier soir, Guillaume? Mais bien écoute, voilà, comme ça, ça t'a permis de prolonger cet instant magique. 4 minutes de plus à l'écoute de Burke.

0: qu'à 11h, puisque nous allons, puisque nous venons, oh là là là là, de passer un petit titre de Hit Hit Anita, extrait du dernier album Hit IIAA. Je vais jamais y arriver. Social Dodger, deux autres morceaux à venir, puisque dans cette émission de ouf, il y a donc un groupe, trois morceaux. On s'arrêtera sur l'album juste avant Mouche, et puis on fera également un détour du côté d'un album qui s'appelle Laurent, avec un titre. Le seul titre d'ailleurs de Hit Hit Anita en français en duo avec quelqu'un extérieur au groupe, sur lequel on reviendra pour la phrase qui tute. Pour l'heure, je suis d'humeur heureuse, amoureuse. Et bien donc, puisque tel est le cas, nous allons faire un petit halt. Non, vous n'êtes pas très, hein, j'ai froid dans le dos quand tu le dis comme ça, une petite halt. Du côté de qui? Bah, du côté de New Model Army. J'ai vu un gars hier au concert avec un t-shirt de NMA. Je me suis dit, oh là là là là là là, ça fait longtemps que j'ai pas écouté New Model Army. Ben, écoute, ça tombe bien. C'est fait, c'est calé. Avant, le titre s'appelle I Love the World. Et pour te dire que j'aime le monde, bah, le monde m'aime aussi. Oh, sans déconner. Ah, oh, super. Merci. J'avais complètement oublié. Ça, comment ça va? Ça va bien. Enfin, ces clowns, ils sont pas de la partie ce matin, mais ils m'amènent le petit présentoir parce que je fais une petite pub. Demain, il y a Foire au Grenier, place Saint-Sauveur à Caen. Si vous voulez acheter du vinyle, j'en ai plein. Si vous voulez acheter des fringues, j'en ai plein. Je crois qu'on doit avoir 6 sacs de 130 litres. Pas de bière, hein. Pas de bière. Je parle d'habits. Hein, de fringues. Place Saint-Sauveur demain. Merci pour le porte-fringues. D'ailleurs, je ne sais pas comment il va rentrer dans ma bagnole. Mais bon, c'est une autre histoire. Revenons à New Model Army, au monde et au monde qu'on aime. Écoutez-moi ça.
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0: Ah ben moi, je te le dis, D, c'est Burk, ma petite poulette. Allez, pour l'heure, c'est New Model Army. Ça s'appelle I Love the World. Vous êtes sur le 666, c'est Burk jusqu'à 11h. Je t'aime.

Un des tout meilleurs albums de New Model Army, à mon avis, hein, ça n'est que mon avis, Thunder and Consolation, sur lequel figurait notamment Green and Grey, un must-have. So go, on quitte New Model Army, on part en Irlande, ils sont bons au rugby, hein, n'est-ce pas Nico, ils sont pas mauvais puisqu'on va avoir deux finales. Deux fois versus l'Irlande dans les jours à venir. Alors Nicolas, si vous voulez aller le découvrir, c'est l'ex-Impossible Project. Ils ont créé, monté un nouveau groupe, Deafliners. Ils seront, c'est bien ça qu'on dit, hein, Deafliners. Yes it is. À Douvres la délivrante, 21 juin pour la fête de la musique. Voilà. Retombe sur tes pieds après. Ben voilà, on repart en Irlande donc avec Chalk. Ah, c'est un de mes groupes découvertes préférées de l'année dernière. Ils sont donc irlandais du Nord. Le titre du morceau s'appelle Them. Après I Love the World, je t'aime. THEM, rien à voir. Hein. Le groupe mélange post-punk et textures industrielles proches d'une BO dystopique. Ta mère. Condition 3. Condition 3, c'est l'EP dont est extrait ce titre, sorti en 2024. Ça s'appelle Them.

C'était donc Chalk, le titre Them. Moi aussi. Allez, hop là, on quitte, traverse la Manche, on va de l'autre côté des États-Unis, côte est, à droite, tu piles. Sinon, t'es parti, t'arrives de l'autre côté, là, oup là. Eh ben non, à New York pour Interpol, le titre que l'on va s'écouter, il est mythique, ça aurait pu être The Morceau Cult of the Day, Renee, mais il n'en est rien, puisque le morceau culte arrive dans 5 minutes. Il s'agira des Cure. Pour l'heure, on va s'écouter le titre Hand Evil, extrait de l'album Antiques 2004. Le clip avec une marionnette, vous savez, un peu, qui s'appelle Norman, qui est passé beaucoup sur MTV, là, une sorte de bonhomme trop sans âge. Enfin bon, c'est pas très radiophonique ce que je vous explique. En attendant, c'est Interpol et ça s'appelle Evil.

0: Interpol pour le titre qui va bien, Evil, sur Radio 666. 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Pour l'heure, si vous le voulez bien, on file du côté du morceau culte, puisqu'à 10h28, c'est devenu une habitude, c'est le morceau culte. T'enflamme pas non plus. Il suffit que je le dis et hop là, forcément ça marche pas. C'est quand même un truc de dingo. Je dois avoir un fluide. À chaque fois je le dis, mais heureusement que je bosse pas à la NASA. Pas prêt de partir le bordel.
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0: Et méchant comme tout. Pour le morceau culte du jour, indéniablement, on est sur du rock ou voire même du punk. Je le redécouvre, cet album, comme quoi on n'a pas fini de découvrir à tous âges. Le premier album des Cure, Three Imaginary Boys, que j'avais lamentablement rangé dans un coin de ma discothèque voiture, même vinylesque, en me disant « Oh ouais, c'est bon, j'ai... » Eh ben non, je suis retombé dessus et... C'est, comment dirais-je, c'est culte, tout est culte. Hein. L'album s'appelle Three Imaginary Boys, je viens de vous le dire, il est sorti en mai, le 8 mai 1979, c'était donc hier un peu sa date anniversaire, c'est pour ça que c'est le morceau culte du jour. À l'époque, c'était pas trop... les Cure, on connaissait pas, parce que c'était le premier album. Hein. Avant, ils s'appelaient Crowley God Bang, voire même Easy Cure, ils n'étaient pas montés jusqu'à cet album. Smith, Demset, Solers, pour sortir un album qui mélange des trucs très épurés, des lignes de basse de dingue, hyper... c'est plaqué, c'est bam, bam, bam, et puis des choses un peu plus dark, qui préjuge ou qui présume de ce qui va se faire avec Face, 17 Seconds et Pornographie. On commence déjà à le sentir, et notamment sur ce titre-là, c'est très prégnant. Voilà, j'avais un gage, il fallait que je dise prégnant. Alors, on ne me demande pas comment que ça s'écrit. Je suis une burne, mais ça se prononce prégnant. C'est-à-dire, c'est très imprégné de l'ambiance que je vous décris un peu glauque. Ça s'appelle Three Imaginary Boys. Trois garçons, c'est le titre de l'album. C'est le titre du titre qu'on va s'écouter. Trois garçons imaginaires. Waiting for tomorrow never comes. C'est, en gros, t'attends le lendemain qui viendra jamais parce que c'est fini. Voilà, super. Les gars, les filles, pour se remonter le moral, la première qui n'appelle repart avec sa boîte de Tranxen offerte par Pfizer. Non, je déconne. 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C'est moi qui te le dis. 02 31 94 66 66. Let's go pour l'heure. C'est donc les Cure pour le morceau culte du jour, Three Imaginary Boys. Yes.

Et voilà ce qui se fait de mieux dans le genre. Les Cure, bien sûr. Une émission Burke sans Les Cure n'est pas une émission Burke. Le titre, Three Imaginary Boys, avec ce solo de guitare qui donne les poils dans le dos. Allez, on retourne chez Hit Hit Anita. Chose promise, chose dute, puisqu'on a le challenge. C'est un groupe, trois morceaux. On en a passé un. On s'arrête donc sur le deuxième album qui s'appelle Mouche. Mon préféré de tous, le morceau que nous allons nous écouter s'appelle Disgrace. Vous êtes sur le 666. Bravo, Marc. Ça a été le premier, au fait, à appeler et empocher ton t-shirt Radio 666 offert par Simone. Et puis, qu'est-ce que je voulais vous dire? Rien. Si, let's play. Yeah.

0: Voilà, et ben, si t'étais pas là hier au BBC, voilà ce que t'as raté mon gars, c'est Hit Hit Anita, ça s'appelle Disgrace, le morceau qu'on vient d'écouter, extrait de l'album, voilà, c'est le Perrier, extrait de l'album Mouche. 10h40, je vais plomber un peu l'ambiance, on va rester dans Hit Hit Anita avec un morceau ultra surprenant, un vrai contre-pied à la scène, enfin comment on pourrait dire Je posais la question hier au chanteur Mick, pourquoi vous avez fait cette chanson qui est la seule chanson de Hit Hit Anita en français? Ils l'ont faite avec une intervenante extérieure, à savoir une journaliste qui s'appelle Myriam Leroy. Et il me dit, bah, j'ai fait ça parce qu'on voulait parler de quelque chose dont on parle jamais et prendre le contre-pied de tout ce qu'on peut toujours entendre sans nier quoi que ce soit, bien entendu. Mais en tout cas, de parler de ça, ça leur paraissait important. S'il s'agit de la violence que subissent les hommes de la part de femmes, ça s'appelle le titre Tanker. On va y revenir tout de suite. C'est dans le cadre de la rubrique La blague à deux balles. Un petit dédicace à ChatGPT au passage, dans mes culottes.
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0: Alors, un peu plus de 2 balles, puisque moi je suis abonné à une plateforme d'IA, donc je paye un peu plus de 2 balles, et je me dis, tiens, je vais aller sourcer un truc, j'ai besoin d'une info sur le fameux titre dont je vous parle à l'instant, qui s'appelle Tanker 2, de l'album d'Hit Hit Anita, sorti en 2018, qui s'appelle Laurent. Parce que c'est un titre qui est très surprenant quand on écoute la discographie de Hit Hit Anita, et même quand on écoute des groupes de manière générale. Alors, comme je viens de vous le dire, déjà c'est en français, premièrement, et la thématique, elle est quand même très, très particulière. Ce que je vous propose, bah, c'est qu'on écoute ce morceau, et puis après, je vous ferai le débrief de ce que répond cette plateforme d'IA quand tu lui demandes d'expliquer un peu le contexte du morceau « Les bras m'en tombent ». À défaut des dents, c'est le cas de le dire. C'est assez hallucinant. Allez les copains, les copines, 10h42, on retourne pour le troisième morceau de Hit Hit Anita vers le titre Tanker 2, featuring Myriam Leroy. Vous allez voir, ça monte crescendo, ça dure 4 minutes. Que du frisson!

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Voilà, donc, vous avez compris, je me dis, tiens, je vais donc interroger ChatGPT qui me répond. Voici le contenu du morceau. Le texte de Myriam Leroy tourne autour de la violence, de la domination, du contrôle et des rapports de pouvoir dans l'espace intime et social. Même si le morceau peut être entendu sous plusieurs angles, il est généralement lu comme une réflexion sur les mécanismes de violence psychologique, les rapports hommes-femmes, la culture de l'agression et de l'humiliation, le climat de la peur et de la brutalité ordinaire. Je dis, tiens, c'est marrant ça. Il évoque pas la violence faite aux hommes, sans liaison formelle à propos. Et il me répond une lecture possible avec un point d'interrogation. Je lui dis, attends, c'est marrant ce que tu me dis. Et il me dit, oui, c'est intéressant. Le morceau peut justement ouvrir cette lecture, mais si ce n'est probablement pas son axe principal explicite. Donc, du coup, je lui réponds, je lui dis, je m'insurge, je comprends pas comment tu peux mettre un point d'interrogation alors qu'il s'agit clairement d'une agression physique, d'une femme à l'encontre d'un homme, psychologique. Il n'y a pas débat, le texte de Myriam Leroy tourne autour de la violence, de la domination, oui. Et il me répond, c'est vrai que ma réponse précédente a été quelque peu diluée et que le texte, lui, ne le dilue pas du tout. Ah oui, dans Tanker 2, partout, la violence exercée contre l'homme n'est pas une lecture possible ou une interprétation périphérique, elle est littérale, explicite et centrale. Le texte décrit bien une femme qui frappe un homme, qui l'humilie, qui attaque sa virilité, qui exerce une domination psychologique et qui semble tirer une forme de pouvoir de cette déconstruction. Voilà. Donc il faut vraiment aller gratter des fois pour avoir la réalité de la réalité. Alors ça remet pas du tout en cause la violence des hommes vis-à-vis des femmes, qui est une véritable saloperie, on est bien d'accord, il y a même pas de débat. Mais là, en l'espèce, c'est pas ça dont il s'agit. Et notre plateforme de l'IA payante bah, a tendance à pas dire les choses telles qu'elles sont. Quand même étonnant cette affaire. Voilà. Bon, allez, on clôt le débat. On va aller vers quelque chose de beaucoup plus gai et beaucoup plus rigolo avec la Fat White Family. Merci Nico, on en a parlé hier soir. Touch the Leather Redux. Alors, ce sont des Anglais, sud de Londres, deux frangins. Ça mélange tout. Ça mélange tout, funk, hardcore, punk, voilà, et ça a le mérite de réveiller ta mère, à qui on dit bonjour. Vous êtes sur le 666, it is Burk, BEURK, point d'exclamation dans ta gueule jusqu'à 11 o'clock.

Fat White Family. Merci Nico pour la découverte du jour. On y reviendra à ce groupe parce qu'effectivement, il y a plein de choses dedans qui sont bien. Et oui, allez, on va revenir vers un standard de chez Standard. 1985 sortait l'album Is Nothing Sacred. Je crois sans trop me tromper que c'est le dernier album des Lords of the New Church. Je crois pas trop me tromper, je suis quasiment sûr, même avec que des morceaux cultes, hein, à l'appel, en veux-tu, en voilà, à l'appel. Oh, l'expression, t'as. Bon, et puis des trucs, Won't You Dance With Me, enfin des titres qui ont défrayé la chronique. Non. Tu racontes. Bon allez, vas-y, on va vers un standard de chez Standard. Je l'aime bien, il est simple ce morceau-là. Un peu comme ce que tu es en train de faire de la merde là. Ça s'appelle Bad Timing. Mauvais timing, donc du coup, si vous ne parlez pas l'anglais. Et ce sont les seigneurs de la nouvelle église. Welcome on board. Vous êtes sur le 666 bande de triple buse. C'est Burk, B-E-U-R-K, point d'exclamation, dans ta gueule. Until 11 o'clock.

Why did you leave me? Pourquoi m'as-tu quitté? Ben, Steve Bator aussi, il nous a quitté bien trop tôt, encore un. C'était donc le morceau qui va quasiment clôturer l'émission Burke, puisque il est déjà 10h57. 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Hein. C'est quand même pas de la merde. Bon, allez, on se dit à la semaine prochaine à partir de 10h jusqu'à 11h sur le 666. On se quitte avec Manchester United. Your Mind, c'est le groupe East. C'est super, super. La bise à vous, take care et à la semaine prochaine, les copains, les copines. Pour l'heure, je coupe ça. Clac. Oh, le disjockey de merde. C'est parti pour 2 minutes donc de East avant de retrouver la bande enregistrée de la Radio.

C'était Sergio Cocchi and Balta Bordoy, suivi des Super Soul Brothers représentant la France, arrivés en finale et qui ont mis le feu hein, les deux soirs en faisant lever toute la salle. Une très belle performance. Les voici dans la chanson Gimme Some Soul, extrait de leur album By the Way, sorti chez Dixie Frog en 24.

C'était les Supercell Brothers. Un autre de mes coups de cœur de cette finale, le groupe South of Savoy, représentant l'Estonie. C'est un mélange de rock'n'roll, de blues, de soul, avec une nouvelle touche de rock sudiste américain. Un groupe très homogène, soudé, avec une chanteuse charismatique, Krista Titinen. Les voici dans All In For More.

C'était South of Savoy, une chanteuse britannique m'a aussi grandement séduite. Elle s'appelle Emma Wilson. C'est une très belle voix, tout en finesse et sensibilité. En 2025, elle a sorti un album hommage à Willie Dixon, intitulé A Spoonful of Willie Dixon. Nous écoutons I Want to Be Loved par Emma Wilson.

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1: C'était Emma Wilson. J'ai beaucoup aimé aussi le groupe polonais Red, Cherokee and Pan Widow et leur très bel album John Blackwood, Love Nowski, chanté en anglais et en polonais. J'ai eu beaucoup de mal à choisir un titre, donc je pense que nous y reviendrons prochainement. Et voici dans un titre chanté en polonais, Sęsta.

C'était Rajatchirovski and Pan Widrow, représentant la Finlande d'une chanteuse Una, accompagnée par le groupe de la légende finlandaise de l'armo Helge Takquist. Ils ont enregistré ensemble un album intitulé Today I Sing the Blues, sorti en 2025. Voici la chanson Woodman par Una with Helge Takquist Band.

C'était Una with Helge Takris Band, la légende finlandaise de l'harmonica qui écoutait du rock and roll dans les années 50. Ensuite, les grands groupes des années mythiques, Cream, Fleetwood Mac, les Amendment Wars, Jimi Hendrix, qui rencontre en 78 son mentor, Pepe Alquist, qui l'introduit dans le monde des harmonicistes du blues. Inspiré par Lydon Walter, mais aussi par George Harmonica Smith, Helge Takris nous raconte sa première rencontre avec George. La première rencontre avec George Harmonica Smith remonte à 1982 à Stockholm en Suède. Mes amis et moi étions installés en Suède pour l'écouter et le rencontrer. Parmi eux se trouvait le grand harmoniciste Pepe Alquist, déjà connu aux États-Unis au début des années 80. Pepe et moi avons prévu de traverser l'Atlantique pour aller à Chicago, mais à Stockholm, George nous a dit « Oubliez Chicago, c'est à Los Angeles et en Californie que vous trouverez les meilleurs harmonicistes actuels. Venez à Los Angeles et je vous emmènerai dans les meilleurs clubs du blues du sud de la Californie et vous présenterez des grands harmonicistes de la région. » C'est ce que nous avons fait en août 82 et George nous a fait découvrir les clubs de Los Angeles. Nous avons eu la chance de rencontrer des harmonicistes exceptionnels comme Rod Plaza, William Clark, que nous connaissions déjà, Chicky Jack, Ricky String et Mark Hummel. Pepe Alquist jouait partout à Los Angeles et à San Francisco. Ce séjour de 3 semaines consacré à l'harmonica de blues l'a plongé dans cet univers et bien sûr dans celui de l'harmonica chromatique inspiré de George Smith.

En 2005, Helge Thackeray enregistre un album hommage à George Onika Smith avec son groupe Groovy Eyes et Sid Kick Johnny et aussi Pepe Aquis. Vous écoutez un deuxième morceau, Telephone Blues.

C'était Helge Tackquist and Groovy Highs. Et nous partons de Katowice en Pologne pour le festival Bain du Blues à Bain de Bretagne. Et cette merveilleuse équipe emmenée par leur président Patrick Lecacheur, la diva Sylvie Gauthier-Marmol et Thierry Mambor dit Titi. C'était la 20e édition et elle n'a pas failli à la règle avec encore des moments exceptionnels. Notamment avec un de mes coups de cœur de cette édition, la prestation du chanteur, danseur, showman de Funk Soul, né au Nigeria en 98, magnétique et charismatique, j'ai nommé Liboan Johnson, basé en Italie et qui a sorti en 2025 son album Strongman Still Human. Voici Roids.

C'était Libron Johnson, suivi de Chen Gereza, chanteuse et autrice-compositrice de soul, blues et funk, installée à Pavie en Italie, inspirée d'Etta James, de Aretha Franklin et Coco Taylor. Elle a aussi enflammé la scène du festival Band Blues. La voici dans son single de 2025, Secret Love.

C'était Jeanne Gereda, suivie par le groupe nantais Denis Agenais and Nolap Stores, formule big band, soul, blues, swing and rock and roll et New Orleans, qui a fait aussi danser ce fantastique public de band blues. Nous allons écouter une chanson extraite de l'album Peace of Land, un magnifique album avec quelques invités, Mac Arnold, Nico N. Toussaint Lermo, l'extraordinaire Golden Beadle, Sass Gordon et un naufradin, justement dans ce titre, The Shelter, par Denis Agenais and Nolap Stores.

C'était Denis Agenais and No Lab Stores, suivi par Mississippi McDonald, chanteur et guitariste anglais né à Londres, qui nous a aussi transporté avec son répertoire de Chicago Blues avec une petite pointe de Robert Cray. On l'écoute dans son titre album I Got What You Need.

C'était Mississippi McDonald. Et nous terminons ce Moonshine Blues avec le groupe qui a eu la lourde et importante tâche de faire l'interscène du festival, No Twin, avec Jean-Philippe Bage à la basse et chant, Tom Carlton à la guitare et Flo à la batterie. On écoute un morceau de leur album éponyme, No Twin. Voici New Orleans.

Salut à tous, c'est Sweet Home Chicago numéro 1323 en ce samedi 9 mai. J'espère que tout le monde va bien. Tout le blues actuel avec un petit œil dans le rétro. Chaque samedi, c'est Sweet Home Chicago. Marc Loison avec vous pour 2 heures de blues sur Radio 666. Dans la première heure de ce 1323e épisode, on écoute deux nouveaux extraits choisis du CD du mois Blues au féminin by France Blues avec K and the Blue Devils et Liz Wild. Avec la rubrique 50 Years After, on fait un nouveau retour en 1976 pour The Song Remains the Same de Led Zeppelin. Et puis l'invité de la première heure pour le 70e numéro de My Rockers, tout comme l'avaient déjà fait Laurent Choubra, Claude Seba et Rocco Barra, a également choisi Led Zeppelin. Il s'agit ce mois-ci du photographe Bruno Migliano qui nous raconte sa rencontre avec la musique en général, le rock et le blues en particulier, mais aussi le judo à haut niveau et sa passion de toujours, la photographie sous toutes ses formes. Une passion qu'il doit à un père photographe à l'agence Magnum et qui l'a conduit sur bien des chemins, dont la photo de concert. L'occasion d'anecdotes à propos de Luther Allison, qu'il a suivi comme technicien en tournée, de son fils Bernard Allison et d'évoquer quelques noms d'artistes immortalisés par Bruno Migliano, les conditions offertes par les festivals aux photographes, du Bataclan, de l'Olympia, de Cognac Blues Passion et de sa passion intacte pour le rock et le blues. Une interview à travers laquelle on revient régulièrement sur Led Zeppelin mais aussi les Stray Cats ou B.B. King. Et puis on complète cette première heure avec une nouveauté déjà diffusée dans le dernier SHC News, le très bel album Through Storms and Rain des Nantais The Electric Dukes. Les invités de la deuxième heure seront quatre dans des interviews captées à Band Blues 2026, Little Tom, Donny Agenais, LeBron Johnson et Gemma and the Travelers. Mais pour le moment, nous commençons avec K and the Blue Devils et leur titre Anywhere.

Anywhere de Car and the Blue Devils, c'est sur la compilation Blues au féminin by France Blues, qui est le disque du mois de mai pour Sweet Home Chicago. Voici cette nouveauté made in Nantes, The Electric Dukes, avec notamment Nicolas Dehé, que je salue ici. Don't Let My Baby Ride, dans l'album Through Storms and Rain.

0: Numéro 70 de My Rockers, aujourd'hui avec un nouvel invité comme chaque mois. Aujourd'hui c'est Bruno Migliano. Bonjour Bruno, comment vas-tu?
1: Salut Marco, ça va bien?
0: Ah ouais, au téléphone?
1: Au téléphone.
0: T'es loin, on est à quoi? 500, 600, 800, 1000 km de distance, je sais pas, par rapport à Normandie. Tu te trouves au sud-est de la France, c'est ça?
1: Écoute, moi je suis donc au sud de la France, à 12 km d'Avignon. Je suis dans le nord des Bouches-du-Rhône, donc par rapport à toi, ouais, il y a 1000 km quoi.
0: Il y a 1000 km environ, voilà. Et pourtant, ça passe quand même pas trop mal. Ça nous est arrivé de nous croiser, nous voir au fil des festivals, parce qu'on va tout de suite te présenter en tant que photographe. Bruno, c'est comme ça qu'on te connaît. Mais bon, j'imagine que tu as d'autres cordes à ton arc.
1: Des cordes à mon arc, et tu vois, aujourd'hui, je suis à la cave, j'ai un pote qui est vigneron, et je lui file un coup de main. Et voilà.
0: C'est très bien. Alors Bruno, on va passer en revue un petit peu ton rapport à la musique et puis à la photographie aussi, parce que c'est vraiment lié dans ton histoire personnelle. Je crois savoir que dès l'âge de 7 ans, c'est ton papa qui t'a offert ton premier appareil photo, c'est ça?
1: Tout à fait. Dès l'âge de 7 ans, même 6 ans et demi, vois-tu, un boîtier noir, le truc le plus simple. Mon papa faisait de la photographie et pour tout dire, il travaillait chez Magnum Photo. Voilà.
0: Voilà, et donc forcément, il a dû côtoyer des gens qui étaient bien bien cotés à l'époque. On parle quoi? Des années 60, c'est ça Bruno?
1: Des années 60, alors bon, moi je suis né en 58, hein, donc en 60, j'étais pas encore trop, on va dire, branché photo. Mais j'allais régulièrement pendant les vacances scolaires quand j'étais tout gamin avec mon père à l'agence. Et il s'avère que mon papa était très lié avec Henri Cartier-Bresson et Marc Riveau, entre autres.
0: Tu vois. Ah oui.
1: Voilà.
0: Effectivement.
1: Et, bizarrement, j'en ai pas fait mon métier.
0: T'en as pas fait ton métier, mais t'en as fait quand même une passion qui continue à te dévorer des années après, j'ai l'impression.
1: Ah, comment dire, c'est chevillé au corps, c'est quelque chose que tu peux pas te défaire. Tu vois. C'est comme la musique.
0: La musique en parallèle, peut-être que tu n'avais pas de parents mélomanes, alors tu vas nous expliquer ça Bruno. La photographie, on a bien compris, c'est une passion familiale. Et la musique, alors comment est-ce qu'on rentre dans la musique? Avec la photo ou avec les concerts, alors, avec la radio, je ne sais pas.
1: Non, figure-toi que mon papa était quand même, il jouait de l'harmonica, voilà, un diatonique. D'accord. Que j'ai toujours avec moi, en ma possession d'ailleurs, voilà, c'est un héritage. Mon papa est parti il y a 3 ans maintenant, mais mon papa il jouait de l'harmonica et j'avais ma mamie du côté de mon père justement, qui était prof de piano, enfin prof de piano, je sais pas trop, c'est assez flou pour moi, mais il y avait un piano chez eux à la maison qui était dans le couloir, qui était même pas dans une pièce, il était dans le couloir, et systématiquement quand j'allais chez eux, je jouais du piano, enfin je tapotais sur le piano et ma grand-mère me faisait voir 2-3 trucs, mais moi, pour tout dire, Marco, je suis un musicien frustré, quoi. J'ai jamais joué vraiment d'un instrument quelconque. Je gratte de la guitare, mais voilà, quoi, avec des petits moyens.
0: Avec des cours pour apprendre le piano, la guitare ou d'autres instruments, l'harmonica, pourquoi pas?
1: Non.
0: Et puis, non, en autodidacte.
1: En autodidacte. Mais l'harmonica, en fait, j'ai jamais trop essayé. Si, j'en ai un à la maison, mais voilà. Moi, je suis plutôt un admirateur des gens qui jouent d'un instrument, quoi, quel qu'il soit. Ça peut être de la flûte, du triangle. J'admire ces gens-là. C'est comme ça, quoi, voilà. Moi, je suis plutôt quelqu'un qui écoute et qui ne va pas jouer. Alors, je joue de la guitare un peu, hein, mais voilà, je ne suis pas un virtuose.
0: Donc, Bruno Migliano, amateur de musique éclairée et puis photographe depuis bien des années maintenant, milieu des années 60, si j'en crois ta bio, et avec des sujets de prédilection comme par exemple les photos de concert, mais pas que, parce qu'on peut aussi voir sur ce que tu laisses comme trace sur la toile, des portraits, des paysages, toutes sortes de choses.
1: Voilà.
0: Tu as organisé pas mal d'expositions, que ce soit en région parisienne ou peut-être même...
1: Je suis assez ouvert, enfin, tu vois, c'est comme la musique, autant je suis pas fermé sur un style de musique, je suis pas dans une chapelle et c'est celle-ci et ce sera toujours celle-là. Et la photo, c'est pareil, c'est-à-dire que, voilà, je vois quelque chose qui m'émeut, je prends en photo. Alors, effectivement, je suis plus, on va dire, mathématique, c'est plus la photo de concert.

0: évidemment que tu l'as compris.
1: Oui.
0: Mais voilà, tu vois, moi je suis dans un environnement ici, dans la Camargue, la Camargue des Alpilles, et puis pas loin d'Avignon aussi, hein, donc il y a le festival. Et donc, tu vois, j'ai un portefeuille de photographies à faire qui est énorme. Mmh. Voilà, ça va de l'animalier à des portraits, à du paysage. Le festival d'Avignon, il m'est arrivé de toi d'aller au festival d'Avignon et prendre des photos, surtout quand ils font l'ouverture, tu vois, quand ils affichent, ils font l'affichage et tout ça, c'est assez rigolo. Voilà, moi c'est ça. Et ça a toujours été. Quand j'étais gamin, c'est pareil. Tu vois, je prenais les photos. Heureusement, mon père, il payait pas les développements.
1: Ah oui, parce qu'il avait sa propre chambre pour développer à la maison avec la lumière.
0: Bah, Magnum, ils avaient leur propre développeur et tout ça, donc on payait pas les développements. D'accord. Donc voilà, pour te dire que je prenais des photos de tout. De tout ce qui me met.
1: Alors ouais, ça peut être des paysages, tu parles des paysages qui t'entourent dans cette région des Alpes, mais ça peut être des paysages urbains, ça peut être aussi peut-être des clients, je sais pas, des hôtels, enfin toutes sortes d'endroits où tu te retrouves. Tu as eu des contrats comme ça, tu as eu...
0: Oui, on voit que tu as bien fouillé, Marco.
1: Un tout petit peu.
0: Tu as bien travaillé le sujet. Effectivement, j'ai fait quelques... Ouais, enfin j'ai été mandaté, enfin, on va dire un contrat comme ça pour faire des photos d'hôtels.
1: Ouais.
0: Il faut dire que l'architecture m'intéresse aussi, tu vois, je trouve qu'il y a des choses qui sont très belles, quoi. Là où j'habitais, t'avais des architectures de Beaufil, par exemple, tu vois, je trouvais ça très très chouette. Oui, ça fait aussi partie de mon art, de mathématiques. L'architecture, j'aime bien aussi, voilà.
1: Avec des endroits différents, des villes, moi je vois passer Bruxelles, New York, Berlin, forcément la région parisienne. Et donc cette passion pour la photo, elle est due à quoi? Elle est due à un œil particulier que tu as, le sens du cadrage, le sens de l'image, la mise en scène. Qu'est-ce qui t'inspire pour prendre ce que tu as envie d'en faire une belle photo, Bruno?
0: Tu vois, je t'ai parlé que mon papa était donc ami avec Henri de Cartier-Bresson. Ouais. Et puis, tu sais, il avait une phrase de Cartier-Bresson qui dit...
1: Effectivement, photographier, c'est mettre sur la même ligne de mire la tête, l'œil et le cœur. C'est ce que disait Henri Cartier-Bresson.
0: Voilà, tout à fait.
1: Merci Google.
0: Tout à fait. Ouais, c'est quelque chose que je vois, ça percute. Je dis, tiens, c'est beau ça. Alors évidemment, il faut toujours avoir son boîtier avec soi parce que c'est l'instantané, la photo. Si tu attends 10 minutes pour faire la photo, c'est plus instantané. Mais la photo, elle est venue, c'était tout petit déjà. Toi, c'est pas quelque chose qui t'arrive. Arrivé sur le tard à mon adolescence, c'est arrivé, ça, je suis tombé dedans. Hein.
1: My Rocker sur Radio 666, également sur bluesactu.com. Alors, les photos de concert, c'est ça qui va nous intéresser par rapport à la musique. T'as mise à la musique, t'as quand même écouté des choses. Tu disais tout à l'heure que t'avais pas forcément des goûts cloisonnés. Tu aimes autant le rock que le blues et certainement d'autres styles encore. Quels sont les artistes comme ça qui t'ont vraiment parlé, soit pendant ton enfance, soit pendant ton adolescence ou ta période de jeune adulte, et qui t'ont fait dire tiens, ça, je pense que je vais écouter ça pendant un long moment encore?
0: Oui, alors, justement. Bon, après, ça sera le sujet, la question que tu me poseras un peu plus tard. Et puis, il y a aussi donc que j'ai une corde à mon arc. T'as dû remarquer, j'ai fait beaucoup de sport et
1: oui.
0: Surtout du judo.
1: Oui.
0: Bon, voilà, j'ai un bon petit palmarès pour mon niveau. J'étais champion de France à 11 ans. Enfin, voilà, après, les sélections de l'équipe de France. Je m'entraînais à l'INSEP à l'époque. Enfin, bon, voilà, j'étais champion de Hollande. Ouais. Enfin, bref. Mais il s'avère que l'année de mes premiers chemins de France, j'étais benjamin, j'avais 11 ans. Mmh. J'avais un ami à moi qui était venu à la maison, mon supporter, on va dire, qui avait passé donc la nuit avec moi et puis on dormait dans la même pioule. Je vais dire de suite, on n'a pas dormi de la nuit, toi.
1: Ah, ouais.
0: Et j'avais un petit tourne-disque, tu vois, et toute la nuit, on a écouté en boucle un album de rock qui était Led Zepp.
1: D'accord.
0: Voilà, qui est sorti en 70. Et lui, il était déjà, il écoutait déjà de la musique, tu vois, rock. Il écoutait du Deep Purple, du Led Zepp. Et franchement, c'est ça qui m'a... J'ai eu un coup de foudre.

0: Ça t'a attrapé directement.
1: Direct. Et ce groupe-là, j'ai toujours suivi, enfin, tu vois, jusqu'à, on va dire, la fin de John Bowman, tu vois, qui est malheureusement qui était parti. Mais j'ai trouvé que c'est ça. C'est ça qui m'a emmené direct au rock. Alors, évidemment, après les Z, il y a eu Deep Purple, j'ai écouté Deep Purple, tu vois. Et puis, entre autres, ça tue le coup. Aussi les Beatles, évidemment, tu peux pas passer.
0: On peut pas passer à côté les Beatles et les Rolling Stones. Ils arrivent de toute façon à un moment donné dans ces interviews
1: mais
0: de My
1: Rock.
0: C'est normal.
1: Tu peux pas passer outre. Bon, après, j'ai eu des trucs comme les Doors, quelque chose un peu plus lointain, on va dire. C'était Yes. Pour te dire, j'ai écouté un peu de tout, Aerosmith. Et donc, pour tout te dire, c'est que cette musique-là, moi, mes parents, ils écoutaient pas du tout ce style de musique.
0: Ouais.
1: Ils étaient plutôt branchés, opérette, l'odeur du cheval blanc.
0: Je vois très bien, ouais.
1: Bon, ma mère, elle avait, d'ailleurs, que j'ai toujours avec moi, que j'ai récupéré, parce qu'on me dit, ouais, ça fait de la place à la maison. J'avais des 45 tours de Johnny Hallyday, tu vois.
0: D'accord.
1: Voilà. Bon, écoute, c'était le genre de musique qu'elle pouvait écouter à cette époque-ci, des années 60.
0: Ça la rapproche aussi des choses que tu as bien aimées adolescent ou encore tout enfant, avec des groupes comme Led Zepp ou Deep Purple. Il y a beaucoup de gens comme ça qui se sont mis à écouter du blues après avoir écouté ces groupes-là. Est-ce que tu en fais partie, Bruno?
1: Oui. Alors, moi, le blues, je vais être honnête avec toi, il est arrivé plus tard que ça, tu vois. C'était pas une musique que j'écoutais quand j'étais ado, même ado. Et tu vas être surpris quand je vais te dire que j'ai découvert le blues avec Luther Allison.

0: Et tu vas être surpris quand je vais te dire que j'ai découvert le blues avec Luther Allison.
1: Ah, génial. Bah oui, il y a pire.
0: Ouais. Oui, il y a pire, ouais. Mais dans des conditions assez insolites, parce que, autre corde à mon arc, c'est que quand j'étais jeune et beau, j'étais éclairagiste. Hein.
1: Mmh.
0: Et il y avait des copains de lycée. Enfin, moi, je suis pas allé au lycée, mais bon, c'était... je sais pas si ça te parle, la Mano Negra, tu vois,
1: oui.
0: ou Jamel Laroussi au Petit Bonheur. Bon, Jamel Laroussi, c'est un copain d'enfance, on a fait du judo ensemble, on est allé à l'école ensemble et tout, et puis avec des potes, j'avais monté un groupe qui s'appelait Acoustic. Et même à l'époque, il y avait un truc qui s'appelait, je crois que c'était France Inter qui faisait ça, c'était le samedi soir, il passait dans les régions, et puis il y avait toujours le groupe local qui passait, enfin bon. Mais voilà, moi, comme je t'ai dit, tu vois, j'étais pas musicien, mais tu vois, j'étais celui qui les suivait, techniquement, j'étais un peu le rodi. Et puis j'avais acheté du matériel d'éclairage à un groupe de rock, j'avais fait la première partie de ce groupe à Paris, c'était au De Jazet, je sais pas si ça te parle, De Jazet, c'était à côté
1: de... Non, j'avoue ne jamais y être allé, mais oui, je connais le nom.
0: Ouais, voilà. Et puis, le groupe de rock en question, il s'appelait la Mini Boulevard, et ils vendaient leur matos d'éclairage. Alors, il s'avère que le matos d'éclairage, c'était des projecteurs qui se retrouvaient les mêmes à l'Opéra de Paris, l'Opéra Garnier.
1: D'accord.
0: Et donc... Je fais vite une petite aparté comme ça. Le frère de mon papa, il est électricien, éclairagiste à l'Opéra de Paris.
1: D'accord, ah oui.
0: Vois-tu ? Et un jour, il vient à la maison et il me dit « Oh putain, on a les mêmes qui pourrissent dans le grenier en haut.
1: Ah. »
0: Il dit « Si un jour t'en veux, tu passes. » Alors, un samedi matin, je vais là-bas et je te mens pas, c'était, tu sais, les catacombes de Paris, c'est les eaux, bah, là-haut, pareil, aligné pareil.
1: Ah oui.
0: Alors, je te mens pas, j'en ai pris une dizaine, tu vois. Une dizaine.
1: Bon, on dira pas, t'inquiète pas, ça va rester entre nous, ça.
0: Ouais. Et figure-toi que ces projecteurs-là, c'est des projecteurs de théâtre.
1: Ouais.
0: Pas des projecteurs pour faire du rock et surtout que les lampes, c'était des lampes halogènes, je sais pas si c'était des détails techniques, mais tu pouvais pas faire on-off comme ça, quoi.
1: D'accord.
0: Tu pétais la lampe. Bref, et ben écoute, un jour, j'ai vendu ce matos-là et j'ai racheté du vrai matériel de scène, on va dire, tu vois, des par 64 à l'époque et tout ça. Et j'étais éclairagiste, donc toi, j'ai fait des concerts, bah, mettons, avec Pierre Vassilu, par exemple, des trucs comme ça, tu vois.
1: Ouais.
0: Et là où j'habitais, à Aulnay-sous-Bois, il y avait un grand festival de jazz. Mais quand je dis un grand, c'était un grand festival de jazz. Donc, toi, t'avais des pointures qui étaient venues. À l'époque, toi, j'ai donné un coup de main à mon pote qui bossait à la mairie de Lyon. Il dit tiens, il fallait chercher Air Blackie au Novotel. Tu vois ce que je veux
1: dire?
0: Ah oui,
1: t'as fait le chauffeur, t'as fait le taxi pour ces gens-là, d'accord.
0: Ouais, voilà, et puis comme il y avait Didier Gillespie, t'avais Claude Bouling. Bah.
1: Ouais.
0: Et puis, à un moment donné, ils ont dit tiens, dans ce festival de jazz, on va faire intervenir un groupe de blues, hein, tu vois, puisque c'est, on va dire, c'est les cousins.
1: Laisse-moi deviner, c'était Luther Allison.

0: Laisse-moi deviner, c'était Luther Allison.
1: Et c'était Luther Allison. Et donc j'ai fait les lights pour Luther Allison pour cette soirée. Hein.
0: C'était à l'époque de Michel Carras.
1: Exactement, Michel Carras. Et donc les managers producteurs de Luther, c'était donc la société Sophronico encore. Manager Michel Léguier, qui est aussi écrivain biographe de Dutronc, par exemple. Ouais. Et Jean-Philippe Martin-Père. Et donc à la fin du concert, ils viennent me voir et me disent, écoute, on fait une tournée là cet été, on a besoin d'un sonorisateur et d'un éclairage. Ah, j'ai dit, bah écoute, moi, banco, quoi. Et franchement, ça m'avait plu, quoi, ce qu'il faisait, Luther. Tu sais comment il était, généreux, sur scène. C'était un mec, et puis ça jouait, mais franchement. Et puis, à l'époque, il avait une section cuivre derrière lui. Richard Rowe, un saxophoniste qui est plutôt jazz, tu vois, mais un jazz teinté de Madagascar, parce qu'il a beaucoup vécu. Enfin, je crois même qu'il a vécu à Madagascar, Richard. Il y avait Tito Puentes, un trompettiste pas trop connu, qui jouait. Et un tromboniste, bon, lui, c'était, je sais plus, il venait, je crois, de Chicago, mais il était étudiant à Paris. Puis Michel au piano, le batteur c'était Donald High Pocket, avec qui je suis toujours ami, hein, parce qu'il faut dire que tous ces gens-là, je suis toujours ami avec eux, tu vois, ça fait partie de peut-être de mes amis, on échange et tout ça. Et bon, parti en tournée avec Lulu, bon, on l'appelait Lulu, hein, c'était
0: bah,
1: Lulu.
0: Oui.
1: Et donc ça se passe super bien, bah, tu sais, c'est pas le mec super chiant en plus, terrible. Donc voilà, et à l'automne, j'avais bien sympathisé avec Jean-Philippe et Michel, ils m'appellent et ils me disent, Bruno, est-ce que t'es libre à l'automne, là ? On a une tournée avec Lulu en Europe pendant 2 mois, et on cherche quelqu'un pour le suivre, suivre la tournée, conduire le bahut, récupérer, parce qu'à l'époque c'était comme ça, tu sais, tu signais le contrat avec l'ordinateur, il filait, mettons, un tiers à la signature,
0: ouais.
1: Et 15 jours avant, il faut qu'il ait encore un tiers, et puis le jour du concert, tu récupérais le reste, tu vois. Donc il fallait récupérer l'argent du contrat, et puis faire la compta pendant la tournée, monter le matos, enfin aider à monter le matos, Michel il avait un CP80, un truc qui pesait un âne mort, et il fallait aussi suivre Lulu sur scène, lui accorder ses grâces, et puis quand il pétait une corde, et Dieu sait qu'il en pétait des cordes, mais il en pétait, c'était l'horreur. Oh, j'ai des anecdotes avec ça, mais tu serais mort de rire. Et donc, voilà, quoi, je suis parti avec Lulu, et puis après, c'est toujours moi qui me suis occupé de Lulu en tournée.
0: Et donc, par la suite, tu as peut-être sympathisé avec Bernard Allison, qui lui démarrait sa carrière fin des années 80, début des années 90.
1: Exactement, le fiston qui était derrière. D'ailleurs, c'était Jean-Philippe et Michel qui ont produit son premier 45 tours.

0: donc c'est comme ça que je suis arrivé au blues, parce que c'était une musique qui me parlait pas trop à l'époque. Tu vois, moi, les Moody Waters, tu vois, les Albert King, des gens comme ça, ça me parlait pas, quoi. Freddie King, tous ces gens-là, c'était, c'était une autre planète pour moi. Et de croiser Lulu, parce qu'il faut dire que Lulu, en fait, il avait pas trop de compositions à lui, quoi. Il faisait beaucoup de covers, quoi. Donc c'est comme ça que j'ai découvert un peu, tu vois, ce milieu-là.
1: Et c'est comme ça que ça t'a amené, par exemple, à prendre en photo des gens comme Johnny Hooker ou B.B. King, qui sont des stars incontestables. Et puis aussi, ouais. Je regarde en parcourant un petit peu tes albums photos, parce qu'il y a beaucoup de choses sur Internet. Et là, on en revient à peut-être l'aspect plus décloisonné de ce que tu aimes. Au hasard, Chris Isaak, Imelda May, des gens comme Dallas Frasca, qui tiennent des Enemies, les Fatal Picard, Wish Bonage, tout ça, c'est un maestrom de groupes, d'artistes. Alice Cooper, Diablé, Normal Innocent.
0: Les Stray Cats, par exemple, aussi, tu vois.

0: parmi tous ces gens-là, évidemment, on ne va pas tous les citer, il y en a des milliers, je pense que tu as dû voir des milliers de concerts. D'abord, une question de fan, par rapport à une photo ou une série de photos, ou un jour où tu es particulièrement fier d'avoir été là, parce que tu es fan absolu de cet artiste. À qui tu penses en premier? Si c'est pas Luther Allison, c'est qui?
1: Ouais, alors Luther, on va le mettre de côté, parce qu'effectivement, c'est quelque chose qui est très, très affectif, quoi. B.B. King, ça a été, parce que je crois que c'était son dernier concert quasiment à Cognac, par exemple.

0: Vikings.
1: Voilà, d'accord. Voilà. Là, on est en 2009, de mémoire.
0: 2009, voilà. Après, un artiste où je suis vraiment très, très fier. Moi, je ne suis pas le genre, tu vas dire, ah oh, putain, j'ai fait la photo, mais c'est trop bien.
1: Il ne s'agit pas d'arriver en se vantant dans une soirée de bande de potes, mais de se dire, alors là, j'ai passé un moment privilégié, j'ai vraiment pris mon pied. Est-ce que, par exemple, Robert Plant a fait partie de tes clients?
0: Ah, j'ai pas. Alors, toi, pour le coup, toi, j'ai pas eu la chance de faire ce plan-là, si j'ose dire. Mais ouais, là, c'est une question un peu... tu m'emmerdes. Là.
1: Parce que,
0: franchement,
1: T'inquiète pas.
0: Non, c'est vrai. Non, par contre, j'étais très fan des Stray Cats, effectivement. Et quand j'ai fait ces photos au Grand Rex, j'étais super heureux de prendre Brian Setzer. Ça, c'était un kiff pour moi, franchement.
1: On imagine. J'ai une question pour toi, Bruno, par rapport aux conditions que les festivals ou que les salles de concert offrent, entre guillemets, aux photographes. Parce que parfois, on voit un truc qui est très cruel. C'est-à-dire que vous arrivez, évidemment, vous avez une accréditation et vous êtes au premier rang. Donc forcément, les fans sont peut-être un peu jaloux. Quand vous êtes dans la fosse à photographe, il arrive dans certains festivals qui sont à taille humaine, qu'on puisse rester du début à la fin du concert, parce que parfois, les fans de concert sont peut-être un peu plus photographiables, un peu plus photogéniques par rapport à la sueur, par rapport à l'ambiance, par rapport à la température qui a monté. Mais quand même, il y a des endroits où on a le droit aux trois premiers titres et après, bonsoir. Et là, les gars carrés qui mesurent 2 mètres de large viennent vous dégager. Comment est-ce qu'on vit ce genre de... même si on s'y attend, parce que c'est dans le contrat, comment est-ce qu'on vit ce genre de situation, Bruno, depuis la fosse aux photographes?
0: Moi, c'est pas que ça me gêne pas. Hein. Je trouve que c'est un peu dommage dans la mesure où que souvent, c'est un peu comme un sportif, hein, un groupe, tu vois, un artiste, il faut qu'il se mette... il faut qu'il chauffe d'abord, tu vois, après... Voilà. Et c'est là où c'est... Effectivement, c'est un peu frustrant parce que souvent, tu peux remarquer que bah, après 3-4 titres, ça se libère. Et puis surtout, là où je suis un peu des fois vénère, c'est que souvent, c'est fait exprès ou pas, c'est les lumières. Les lumières, t'as l'impression que pendant les 3 premiers morceaux, c'est de la merde. Hein, tu vois,
1: ah, tu penses qu'on te sabote le travail de photographe avec des lumières qui vont être plein face, qui vont t'obliger à travailler
0: tout est rouge, ou toi, ou c'est tout en contre-jour. C'est vrai que des fois, c'est un peu pénible. Après, qu'est-ce que tu veux, tu te démerdes, hein, tu fais tes photos, et puis s'il faut retravailler derrière, tu retravailles. Hein. Mais il y a des salles, pour la nommer Olympia, tu fais tes photos, et après on t'éjecte, et puis t'as même pas le droit de rester à voir le reste du concert, tu vois.
1: D'accord.
0: Là, par contre, là, c'est super frustrant.
1: Ah oui, là, j'imagine.
0: Et, parce que des fois, tu vois, tu fais tes photos, puis après, tu vas sur le côté, voilà, tu ranges ton matos, et tu regardes le concert jusqu'à la fin, quoi. C'est super sympa.
1: Ouais.
0: Après, je dirais que j'ai un ami, je sais pas s'il écoutera l'émission, mais tu vois, Yann Charles.
1: Si c'est un ami, il écoutera. En tant que Yann, oui, bien sûr, je vois très bien.
0: Ouais.
1: Oui, oui.
0: Et qui est un super photographe aussi.
1: Et oui.
0: Et je sais pas si tu te souviens de l'histoire du Bataclan.
1: Si, si. On en avait parlé à l'époque.
0: Il a fait ses 3 premiers morceaux, tu vois. Il pouvait rester, tu vois.
1: Et il est parti. Il est rentré chez lui.
0: Et il est parti. Tu vois, comme quoi, des fois, c'est. Ça se joue pas grand-chose. Hein.
1: Ah ouais, je me souviens, il était reparti, il habitait dans le nord de Paris, du côté de Compiègne.
0: C'est
1: et puis,
0: ça, ouais.
1: Et on en avait parlé quelques jours après, et c'est quelque chose qu'il ne souhaitait pas trop partager parce qu'il était encore sous choc. On parle des attentats du Bataclan, on est le 13 novembre c'est 2015. Ça. Et voilà, et forcément, ce jour-là, tu es bien content de ne pas avoir assisté à tout le concert. Quoi.
0: Ah ouais, c'est... Mais bon, après, pour revenir, d'être dans la fosse et de partir et de gicler après, et pour parler particulièrement de Cognac, parce que c'est un des festivals ou régulièrement parce que bon Michel Roland c'est un pote tu vois et puis je fais partie maintenant de l'équipe des photographes officiels où même des fois on te dit non vous pouvez pas y aller, on prend que 4 photographes ou 5 et puis toi tu restes sur le côté quoi.
1: D'accord.
0: Putain, merde.
1: Bon. Alors qu'il y a de la place écoute, franchement pour connaître un peu cette scène là aussi depuis des années il y a de la place.
0: Non, mais
1: on peut même être une douzaine.
0: Ouais mais tu sais c'est le management, c'est petit parce que a priori aux États-Unis ça se fait pas ça hein.
1: Non il y a toujours une excuse, il y a toujours le management ne veut pas et puis quand on reparle avec l'artiste après le concert il te dit mais pourquoi vous êtes barrés les mecs, c'était quand même sympa de prendre en photo et parfois l'artiste concerné n'est même pas au courant de ces conditions-là. Enfin bon, voilà, c'est le show business, c'est comme ça que ça se passe. Bruno, on va parler un tout petit peu de Les Zeppelins, on l'a évoqué tout à l'heure, ce groupe, un groupe mythique. Tu as choisi un album, tu n'es pas le seul à avoir choisi cet album, l'album 4, si je crois ce que j'ai vu dans tes préférences. Il y a notre ami Rocco Barra.
0: Après, c'est vrai que c'est un album pour moi presque mythique, quoi, parce que c'est là déjà, t'as Black Dog, t'as Rock'n'Roll, t'as Stairway, To Heaven, enfin, pour moi, c'est ce qui a marqué presque l'histoire de Led Zepp, quoi. Alors que Robert Plant, j'ai cru lire à un moment donné, c'était pas franchement, toi, ces morceaux-là qu'ils préféraient, tu vois. Oui, le 4, évidemment, mais bon, après, t'as le 2, hein, je veux dire, il y a des trucs...
1: Alors, pour discuter avec des amateurs de Led Zeppelin, parce que vous êtes en fait trois à avoir choisi ce groupe, il y a eu également Laurent Choubrac, là, c'était le troisième épisode, ça remonte à il y a un petit peu plus de 4 ans, lui, il avait choisi le 2, voilà, je pense que chacun a son petit panthéon personnel, mais en tout cas, il y a quand même une corde sensible, une fibre particulière, surtout pour un album qui nous a fait découvrir un groupe, et je pense que c'est ton cas pour ce disque numéro 4 de Led Zeppelin, Bruno. Ah,
0: écoute, moi, depuis le 1, pourquoi j'ai écouté Led Zeppelin ? En fait, moi, c'est sa voix à Robert Plant, tu vois. Ouais. C'est une voix vraiment... tu préfères, après, on pourra reparler, tu sais, si je suis un artiste, tu as bien vu voir, je fais pas mal de photos, avec qui je suis ami, c'est assez évident, tu vois.
1: Oui.

0: Moi, je suis très sensible à la voix, tu vois. Pour moi, c'était une voix à part. Et puis, c'était quand même les précurseurs du hard rock. Ce rock léché, sophistiqué, cette voix, tu vois, cette guitare de Jimmy Page, tu vois, qui... Enfin, et effectivement, moi, c'est pas tant les morceaux qui sont arrivés derrière. Bon, il y a eu une période où j'ai été un peu moins fan, là, tu vois. Mais justement, tu as la période, je crois que c'est Cachemire, justement, tu vois, où c'était un peu barré.
1: Oui, bah, il y avait... après, il y avait l'album Présence, enfin, It's Who Do Adore,
0: ouais, voilà.
1: Franchement un chef-d'œuvre. Bon, on va dire que ça aurait pu continuer avec des bons albums, mais ils ont suivi un petit peu la trace de Pink Floyd, et c'est vrai que leur...
0: Je ne parle pas
1: musicalement, hein, mais je parle au niveau de la déchirure à l'intérieur du groupe. De toute façon, on est d'accord que la disparition de John Bonham a mis un coup d'arrêt total à Led Zeppelin, même si après, Robert et Jimmy se sont retrouvés sur un projet commun qui était vraiment, là aussi, très très attrayant, mais avec des nouveaux musiciens, et puis en tout cas, avec des nouveaux morceaux. Alors, quand on va voir Robert Plant en concert, on s'attend toujours à avoir deux ou trois titres de Led Zeppelin, c'est un petit peu normal, mais maintenant, c'est quand même les tribus de bandes qui ont pris les choses
0: c'est
1: en
0: ça,
1: main.
0: Ouais.
1: Et pour écouter du Led Zepp, live, hein, je veux dire, il ne faut pas trop compter sur Robert Plant, on est d'accord.
0: Ah non, lui, là, je crois qu'il a carrément il a fermé le chapitre. En fait, depuis le décès de John Bonham, c'est terminé, quoi. Toi, il est dit plus jamais, quoi. Voilà.
1: Alors, je reviens juste vite fait, parce que là, on va arriver à ton choix musical, Bruno. Tu me parles de Asaf Avidan. J'aurais pas parié un copec sur cet artiste-là pour une comparaison avec Robert Plant, mais tu parles de voix particulière. Ce sont des artistes qui éveillent en toi une fibre spéciale quand tu les écoutes. Ça part le long du dos et ça remonte jusqu'à la pointe des cheveux, c'est ça?
0: Ouais, non, mais toi, c'est l'émotion, toi. Enfin, je sais pas, c'est des artistes, toi, qui ont cette particularité de pouvoir. C'est leur instrument, non, un chanteur, hein, et qui arrive à faire passer une émotion. Bon, toi, à ça, peut-être que ça te parle pas et tout ça, mais moi, je l'ai suivi, toi, je l'ai côtoyé.
1: Ouais.
0: Et ben, toi, et j'imagine que si j'avais suivi Robert Plant, ça aurait été pareil, quoi. Ça me, comme on dit, repousse les poils, quoi. Toi, ça me fait dresser les poils.
1: D'accord.
0: Et j'adore, c'est comme ça, quoi, voilà. Et après, musicalement, au point de vue niveau rock, putain, moi, c'était les Zeppes, quoi, tu vois. Je voyais pas autrement, hein, tu vois.

0: Alors dans ton choix pour My Rockers, le 70e épisode, si je parcours les anciens épisodes, pas forcément ceux qu'ont choisi Led Zeppelin, mais qui ont pour passion aussi la photographie, il y a Fred Delforge, président de France Blues, il y a également des gens que tu connais, il y a Alain Yo qui a lui choisi Jeff Filet, et puis il y aura l'automne prochain Olivier Girard que tu as dû croiser forcément dans un pit, obligé. Mais voilà, puisqu'on t'a invité d'autres photographes comme ça, parce que les invités de My Rockers ne sont pas que des musiciens, ce sont des passionnés de musique avant tout, et puis il y a des artistes, puis des gens qui se trouvent un petit peu dans l'ombre. Le titre que tu as choisi, Bruno, lequel et pourquoi surtout ?
1: Lequel est
0: il faut s'arrêter à un seul titre, c'est ça le truc. On va pas écouter tout l'album, ça ne va pas avoir le temps.
1: Ah, c'est chiant ça.
0: Ah oui, c'est la règle du jeu, et tout le monde s'y est plié avant toi, je vais te dire.
1: Oui, bah, j'imagine, ouais.
0: Alors non, attention, choisir, ça veut dire renoncer, mais ça veut pas dire qu'on n'aime pas le reste, bien sûr. Tu parlais de rock'n'roll, tu parlais de Black Dog.
1: Il y a un autre morceau aussi que j'adore, Des Ailes Confuses. Je sais pas si ça te parle,
0: Des Ailes Confuses. Ah oui, un morceau qui doit faire une vingtaine de minutes.
1: Voilà, ouais. Mais alors, qui est barré, enfin, je sais pas, pour un groupe de rock, c'est.
0: Mais c'est pas dans l'album 4, hein, c'est ailleurs ça. Bon, celle du Song Remains the Same, mais c'est une version à rallonge. Alors on a Black Dog, Rock'n'Roll, The Battle Forevermore, Stairway to Heaven, Misty Mountain Hop, Four Stings, Going to California et When the Devil Breaks. Voilà les 8 morceaux originels de Led Zeppelin 4. Lequel prends-tu, Bruno?
1: Ah, je vais pas prendre Stairway to Heaven parce que c'est hyper. Bien que c'est un morceau que j'adore, que je gratouille à la guitare quand même. Je gratouille, attention, je gratouille. Mais sinon, Black Dog pour moi.
0: Eh ben, on y va pour Black Dog, ça va. Merci, bah, bien sûr, ça me va du moment que c'est un morceau de l'album que tu as choisi, que c'est un morceau coup de cœur, et ça va forcément plaire aux auditeurs à partir du moment où on l'a bien vendu, parce que Led Zeppelin, c'est quand même un groupe qui a compté pour pas mal de gens, et que les jeunes continuent à écouter. C'est ça qui est important aussi.
1: C'est ça qui est important. Bah, pour te dire, moi, j'ai ma fille, la Benjamin, un jour, elle m'a scotché à écouter du Led Zeppelin, quoi.
0: D'accord.
1: Et pourtant, à l'époque, elle avait même pas 18 ans, elle avait 15, 16, tu vois.
0: Écoute, on revient toujours aux mêmes bonnes choses, et puis c'est très, très bien, même si on continue à applaudir et admirer des artistes émergents, parce que la musique, elle continue d'évoluer. Mais connaître ses classiques, c'est pas mal non plus. Bruno, la dernière minute de ce My Rockers, elle est pour toi. Qu'est-ce que tu souhaites partager? Qu'est-ce que tu souhaiterais dire aux auditeurs de My Rockers sur Radio 666 et bluesactu.com?
1: Eh ben, continue à aller dans les salles obscures, d'écouter de la musique, de faire vivre ces artistes. Hein, et voilà, quoi, arrêter d'acheter sur Amazon. Quoi.
0: D'accord. Merci pour tout ça, Bruno. Et puis, ben, on se retrouve soit devant un concert. Si tu retournes à Cognac, si j'ai bien compris, on devrait se revoir début juillet. Il n'y a pas de problème.
1: Oui.
0: Et puis, ben, merci pour tout ce que tu nous as partagé.
1: Et dans le sud, il y a un bon petit festival à Cabane aussi.
0: Ouais, ça, c'est dans les Bouches-du-Rhône.
1: Dans les Bouches-du-Rhône, à côté de chez moi. C'est Antonio Amat.
0: Salut Antonio. On connaît un tout petit peu Antonio. On se croise de temps en temps.
1: Et c'est un festival très convivial, très chaleureux, qui se passe dans les arènes au mois de juillet, première semaine de juillet. Franchement, il faut y aller. C'est le 4 juillet.
0: Qu'est-ce qu'il y a à Cabane cette année, dis-moi, Bruno?
1: Alors, il y aura Bernard Allison et Elliot Murphy. Si vous êtes dans la région, n'hésitez pas à venir. C'est à Cabane, dans les Bouches-du-Rhône.
0: Et c'est le 4 juillet.
1: Et le 4 juillet. Merci, Marco.
0: Impeccable. Merci, Bruno, pour tout ça. Et puis, à très bientôt sur la route du blues.
1: Je t'en prie. Au revoir.
0: Au revoir. 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

0: Merci à Bruno Migliano, c'était le 70e My Rockers avec Led Zeppelin. On a pu écouter quelques extraits, One Lotta Love, Soul Fixin' Man et Cherry Red Wine avec Luther Allison. Le premier 45 tours de Bernard Allison, New Girl in Town, nous étions en 1985. The Stray Cats pour Runaway Boys, B.B. King avec How Blue Can You Get, Asaf Avidan avec I Don't Know When, I Don't Know Why, I Don't Know How, et puis ce petit extrait Rock and Roll de Led Zeppelin et le titre entier Black Dog sur l'album Led Zeppelin 4. Merci encore à Bruno Migliano. On y va pour 50 Years After.
1: 50 Years After.
0: 50 Years After. 50 Years After, nous sommes en 1976, ça s'appelle Rock and Roll et c'est dans l'album The Song Remains the Same avec Led Zeppelin.

Led Zeppelin, rock and roll, allez, avouez que ça vous a rappelé quelques petits souvenirs. On était en 1976, on retrouvera 50 Years After dans 15 jours. Voici maintenant un retour au CD du mois, Blues au féminin by France Blues. C'est Liz Wild et ça s'appelle Blues From You.

Blues From You, Liz Wilde, sur l'album Blues au féminin. On se retrouve dans quelques secondes pour la deuxième heure de ce 1323e Sweet Home Chicago sur le 666 avec nos sorties de bain, Little Tom, Denis Agenais, LeBron Johnson et Gemma and the Travelers. À tout de suite.

C'est la deuxième heure de ce 1323e Sweet Home Chicago. Les invités sont au nombre de 4. Et c'est le premier volet de nos sorties de bain suite à la 20e édition du superbe festival Bain de Blues à Bain de Bretagne en Ille-et-Vilaine, qui aura encore une fois permis de magnifiques découvertes et quelques confirmations de la scène blues française, européenne et internationale. Alors aujourd'hui, nous irons à l'exploration des univers respectifs de Little Tom et de Denis Agenais de Nantes, de Lebron Johnson d'Italie et d'un groupe résolument européen, donc Italie, Norvège, France, basé en Bretagne, Gemma and the Travelers. Deux illustrations sonores encadreront chacune de ces interviews express pour vous inciter à creuser encore un peu plus la découverte si les univers de ces beaux artistes vous ont plu. Alors encore merci et bravo à Patrick Lecacheur ainsi qu'à toute l'équipe des bénévoles de Bain de Blues pour cette très belle programmation et les découvertes bien sûr. La semaine prochaine, le second volet réunira No Twin, Jeanne Gereza, Philippe Ménard et Adi One Woman Band. On commence avec I'm a Traveling Man, c'est Little Tom.

0: Little Tom, I'm a Traveling Man, c'est sur l'album Melodies from Here and There. Voici l'interview de Little Tom.
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0: Voilà, en direct de Band Blues avec Little Tom, salut.
2: Salut.
0: Comment ça va après le premier passage? Parce que ce soir, tu fais les intercelles, tu vas avoir la lourde tâche de jouer genre un petit quart d'heure entre deux groupes ce soir sur la salle.
2: C'est ça, exactement. Et là, j'entends, comment dire, notre ami Philippe Ménard qui fait ma première partie. Je jure après lui.
0: Et tu viens de faire sa première partie, c'est ça qui est génial avec l'intercelle. C'est pas trop flippant de se dire, je vais jouer trois morceaux, quatre morceaux, et puis après, bah, il faut laisser la place.
2: C'est un exercice de style, c'est sympa de relever ce challenge.
0: J'ai l'impression que tous les groupes qui font ça, voilà, c'est un peu un challenge, c'est un petit peu un truc à géométrie variable. Il faut adapter le set, il faut adapter le répertoire, forcément, parce qu'on joue jamais un quart d'heure.
2: Ouais, on joue jamais un quart d'heure. Et jamais on nous demande de jouer un quart d'heure, on joue aussi peu. Habituellement, c'est plus une heure et demie straight. Mais là, bah non, c'est intéressant. On a répété hier soir chez moi, on s'est ficelé les morceaux en fonction des horaires de passage. Donc on est prêt pour la soirée.
0: Avec quatre passages en tout, c'est ça?
2: Quatre passages en tout, dont un qui sera plus conséquent de 30 minutes.
0: D'accord, donc ça fait une heure et quart finalement. On arrive à un gros set.
2: Voilà, en fait, on a 16 morceaux en tout.
0: Et avec, oui, alors c'est ce que j'avais demandé, pas les mêmes morceaux à chaque fois, forcément.
2: Ah bah non.
0: Parce que c'est le même public.
2: Voilà.
0: Faut pas se foutre du monde, quoi.
2: C'est quoi,
0: C'est quoi l'actu de Little Tom en ce moment? Il y a un album qui est sorti récemment. C'est quoi? C'est un mini-album, un album avec 14 titres, je sais pas, dis-nous tout.
2: C'est un moyen album, mais il y a quand même 11 titres.
0: D'accord, ah bah c'est un vrai disque.
2: C'est un vrai disque, quoi.
0: Qu'est-ce qu'on trouve dessus et qu'est-ce qui peut intéresser nos auditeurs? C'est straight blues ou c'est vers d'autres horizons?
2: Eh ben, je te ferai écouter, je vous ferai tous écouter, je l'espère. En tout cas, il y a du Chicago blues, mais il y a aussi des influences un peu plus louisianaises. Ça va aussi vers la country rock avec de la pédastyle, de l'accordéon. Donc c'est vraiment les influences américaines, vraiment très très larges. Du blues roots, mais aussi de la folk, du rock and roll. Il y a vraiment 2-3 morceaux très rock and roll avec un boogie bass-string aussi, joue au piano. En tout cas, c'est voilà.
0: Ça correspond? Les musiciens sont les mêmes sur le disque que sur scène ce soir?
2: Ben, en partie, en gros, le batteur faisait pas partie de l'aventure, mais sinon, il y avait 10 ou 11 musiciens sur l'album.
0: D'accord.
2: Qui m'ont accompagné.
0: Des guests?
2: Des guests, et c'était issu de différentes sessions à Nantes.
0: D'accord, uniquement des Nantais?
2: Quasi, ouais.
0: Quasi, des Bordelais peut-être aussi ou...
2: Non, que des Nantais.
0: D'accord. Alors, c'est quoi les projets pour les mois à venir, pour la suite de 2026 pour Little Tom?
2: Eh ben, pour moi, c'est continuer sur ma lancée et de pouvoir prétendre à pouvoir être de plus en plus sur des plateaux de la sorte, sur des festivals blues. Donc d'où l'intérêt aussi de participer aux interscènes, c'est que peut-être qu'il y a des programmateurs qui vont être intéressés par le projet ce soir.
0: Il y en a, on en connaît.
2: Je l'espère. En tout cas, l'idée, c'est de taper un peu dans l'œil et commencer à frapper aux portes des festivals blues français. Je l'ai fait auparavant, autrefois, avec Jacket and the Jacks, mais là, sous mon nom de scène, j'aimerais le faire un peu plus, avec la formule quartet de préférence.
0: On va écouter un morceau extrait de ton album, du coup, hein, puisque
2: ouais.
0: Voilà, c'est le principe. Mini interview et puis un titre. Qu'est-ce que tu choisis?
2: Eh ben, on va écouter un morceau live, parce que ce soir, c'est du live. On va écouter Rocking in the Morning.
0: C'est parti. Merci, Little Tom. À bientôt.
2: À bientôt. Et à vous.

0: James, s'il vous plaît, au piano.
1: Merci à Little Tom. On a pu écouter également Rocking in the Morning, toujours sur cet album Melodies from Here and There. Voici Denis Agenais and Low Laughter, ça s'appelle It Don't Bother You, et c'est sur l'album Peace of Land chez Dixie Frog en 2023.

0: et Don't Bother You, Denis Agenais et No Lobster. Voici l'interview avec Denis.
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0: Voilà, Bain de blues, sorti de bain avec Denis Agenais.
2: Hello,
0: Marc. Et Denis Agenais et les No Lobsters.
2: Oui, ça y est.
0: Ça fait déjà un petit moment maintenant que ce projet existe, que tu fais vivre.
2: Je crois qu'on fête nos 10 ans l'année prochaine.
0: Waouh, déjà 10 ans,
2: Déjà 10 ans. Depuis tout début 2017, je crois.
0: D'accord.
2: Alors, tout début, quand j'y ai pensé, 2017.
0: Très bien. Et alors, comment ça fonctionne? Parce que pour pouvoir jouer, pour pouvoir avoir des contrats, c'est quoi? C'est plusieurs mois à l'avance, parce qu'il y a des groupes qui ne peuvent pas se passer de un tel. Je pense à Damien, je pense à Igor, je pense à Thomas. Et puis tout le monde,
2: un an à l'avance, même.
0: Un an à l'avance.
2: Plus, des fois. Ah ouais, ouais. C'est incroyable. Ça devient compliqué.
0: Alors, comment est-ce qu'on arrive, Denis, en tant que batteur, chanteur et puis créateur de cette formation, à garder cette dynamique de groove, de collectif?
2: C'est très fatigant.
0: Ouais.
2: Et je te cache pas que c'est compliqué des fois, c'est vraiment compliqué. Et je suis obligé de tourner avec une équipe A, B, enfin c'est pas péjoratif, mais c'est juste plusieurs formules parce qu'il n'y a pas le choix. Parce qu'il y a des musiciens qui jouent, et c'est normal, à droite, à gauche. Donc c'est compliqué pour avoir un truc soudé.
0: Donc quand tu dis AB, ça veut dire par exemple c'est le guitariste qui n'est pas le même, ça va.
2: Ouais, voilà, c'est ça, c'est des ABC, même t'appelles des gens quand telle personne n'est pas dispo, et là t'appelles quelqu'un d'autre et ça demande d'autres répètes, et ça demande, voilà, c'est forcément des choses à arranger, de la gestion.
0: Alors au niveau des répertoires, on est sur quelque chose de très très infused de New Orleans, forcément, mais pas que, il y a une espèce de groove, il y a du blues, il y a du funk, il y a toutes ces musiques-là qui se mélangent et qui donnent ce son particulier
2: dans l'acteur. Je pense que la cinquantaine m'a été
0: salutaire,
2: on va dire. Je me pose plus de questions, je fais exactement ce que j'ai envie de faire. Et voilà.
0: Les questions stylistiques, c'est pour les autres, t'en as plus besoin.
2: Non, c'est pas après, je m'en fous en fait. Parce que on se prend trop la tête, je me suis arraché les cheveux à vouloir. De toute façon, plein de festivals de jazz, j'étais trop blues, des festivals de blues, j'étais trop swing ou trop ceci. Au début, quand je fais beaucoup de swing, vraiment du swing New Orleans ou rhythm and blues, et puis d'instant j'ai mis de plus en plus de compos, du coup c'est vachement dur de donner un style. Et je me suis dit, je vais arrêter de me prendre la tête.
0: Et est-ce que ça, c'est aussi le fait de côtoyer de plus en plus, comme tu le fais depuis quelques années, des musiciens américains qui souvent, enfin la plupart du temps, s'affranchissent de toutes ces barrières stylistiques.
2: À New Orleans particulièrement, quand on ne fait pas du New Orleans parce que les gens pensent au Dixie et tout ça, mais New Orleans c'est la ville la plus riche au niveau du style musical. Il y a des mecs qui viennent de New Orleans, on n'en sait rien, et pourtant ils viennent de New Orleans et ils font de la musique de New Orleans bien traditionnelle dans leur style. Là, Tab Benoit, il vient de New Orleans, il fait pas de Dixie ou de swing. Ouais,
0: Johnny Sanson.
2: Johnny Sanson, enfin moi j'adore Johnny Sanson, Tab Benoit, enfin tout ça. Mais si tu peux aller, oui, funk, j'adore le vieux Dixieland. J'aime tellement de trucs là-bas que je me prends plus la tête. Enfin, je m'en fous en fait de savoir ce quel style c'est.
0: Si un jour Damien vient plus, tu prends James Booker, tu prends Dr. John.
2: C'est marrant, tu dis ça, juste avant le Covid, Nathan James qui revient, que je fais revenir l'année prochaine, je suis hyper content.
0: Yes.
2: Il m'avait monté une tournée en Californie, 7 dates je crois, avec un petit festival New Orleans, et j'étais hyper content. Et je lui avais dit, c'était les No Lobsters américains, j'y allais tout seul. Et je lui avais dit en déconnant, je lui dis, ouais, par contre, si t'as un petit harmoniciste qui s'est avant le Covid, juste avant, ça a été annulé à cause du Covid. Je lui dis, ouais, si James Harman, je passe à dire quelque chose, il est dispo. C'était marrant, quoi, tu vois, mais c'était une bonne blague. Mais voilà.
0: Et donc, t'as eu James Harman en salle, quoi.
2: Et ben non, il y a eu le Covid, surtout. Et la tournée, je peux dire,
0: maintenant, James Harman, il est plus là pour.
2: Et maintenant, malheureusement, il est plus là. Ouais, j'appelle un autre, et puis voilà, et un autre. Et du moment que ce sont des gens cool, et voilà, No Lobsters sont que des gens cool.
0: Tu connais bien le festival Bain de Blues, t'es déjà venu.
2: Pas mal, ouais.
0: Hein, là en ce moment on entend LeBron Johnson, c'était devant la scène il y a quoi, il y a 10 minutes, qu'est-ce que t'en penses?
2: Je découvre un truc vraiment cool, quoi, je connaissais pas, j'avais jamais entendu. Le mec, j'aime vraiment bien le mec au chant, ouais.
0: Ça groove,
2: ouais. Ouais, c'est mortel.
0: Est-ce que pour groover, on a besoin tous, quand je dis tous, chaque musicien a besoin d'être virtuose de son instrument, ou est-ce qu'il suffit de s'impliquer, de jouer ensemble? C'est quoi la recette du groove?
2: Moi je crois pas, parce que moi je serais mal placé pour. Parce que la virtuosité, c'est que ça n'a jamais été, et puis je crois que j'y arriverai jamais. Non, je pense qu'avec des grooves justement super simples et super droits, c'est ça qui est beau, quoi, c'est d'arriver à essayer, en tout cas mon essaye, d'arriver à faire danser, quoi. Groover, je sais pas. danser, swinguer, faire rebondir et chalouper quoi. Ouais.
0: Le fait de jouer avec des cuivres et des choristes comme ce soir, vous étiez 9 sur scène si j'ai bien compté, ouais. C'est quelque chose de particulier pour toi, ça arrive plusieurs fois dans l'année mais pas si souvent finalement.
2: Pas si souvent, non, j'adore, c'est parce que c'est une espèce de, ça pousse au derrière quoi, ça pousse vraiment, c'est une espèce de machine quoi qui, moi mon rêve tu sais, hein, c'est de jouer avec un Big Ben un jour, un vrai, ouais. Avec les 13 cuivres.
0: Quand tu dis un vrai, ça veut dire avec plus de cuivres.
2: Un Big Ben c'est 17.
0: Un pupitre.
2: Normalement, ouais. C'est
0: d'accord.
2: 17, voilà,
0: comme
2: ça
0: busy,
2: commence, à partir de 17 t'es un vrai Big Ben, nous on appelle ça mini ou Big Ben, c'est pas vrai, c'en est passé. Ah, j'adorerais, ça doit être génial, la batterie avec 13 cuivres qui te pousse derrière quoi,
0: oui.
2: Ça doit être une belle machine.
0: Tu crois que c'est le genre de choses qu'on peut faire en France? Est-ce qu'il n'y a pas d'autres pays européens où ce serait un peu plus, pas forcément accepté, c'est pas le mot, mais accueilli par les lieux?
2: C'est, on colle toujours une étiquette jazz à ça, et le seul que je trouve à mon goût qui a essayé de sortir de ça, c'est Brian Setzer, qui a essayé de faire un truc rock'n'roll avec un big band, et qui a vraiment essayé de foutre un coup de pied dans la fourmilière et pas de faire des... Il a fait des standards de jazz sur son premier album, des trucs, mais avec un leader à la guitare et puis du.
0: Et, oui.
2: Et avec une énergie rock'n'roll, avec les tatouages, avec tous les trucs. Et ça, moi, j'adore ça. Ça j'aime bien ce, le jazz à pépé, à mémé, ça me rend. C'est cool chez moi quand je passe l'aspirateur, mais j'aime bien quand ça envoie du pâté, quoi. Ouais.
0: Alors, Denis, l'actu, les projets, qu'est-ce qu'il y a pour la suite de 2026 et 2027? Il y a des choses dans les cartons, que ce soit pour ton projet à toi, les Non-Afters, mais également pour ton activité de batteur-tourneur.
2: Alors, mon activité, justement, de batteur en tournée me bloque un peu et ça m'a. Ouais, bloqué ces derniers temps. Je voulais faire l'album en 2026 et ça sera pas cette année. Et c'est bien dommage parce que j'ai tous les morceaux. Ce soir, on a joué que des compos.
0: C'était
2: que des compos. Et c'est le cas quasiment tout le temps maintenant. Si des fois, j'aime bien rebalancer une reprise, et ça me fait plaisir. Et donc, ça sera 2027 parce qu'il y a les morceaux et bah, au moins. Contrairement à l'autre, Piece of Land, ils seront rodés. L'autre, ça a été, j'aime bien, tout frais. Vraiment. Ça, c'est cool. Parce que c'est fragile, ça, j'aime bien. Et là, bah, je verrai ce que ça donne avec des morceaux qui ont déjà été rodés. Mais il y aura du tout frais, comme je fais à chaque fois. Je dégaine toujours deux morceaux tout neufs juste avant de rentrer en studio. Tout le temps. Si il passe un truc, je trouve ça trop bien. Donc, 2027,
0: sinon,
2: ouais, ça sera ça. Et puis, les tournées, cette année encore. Là, et une opération à la fin de l'année qui va me bloquer 3 mois. Donc, ça va me calmer un petit peu.
0: D'accord.
2: Opération de l'épaule, là, prévue pour décembre. C'est pour ça que je fais ça dans l'hiver. Ça me. Là, je vais avoir 3 mois de bouquinage, pas de guitare, pas de batterie, rien.
0: Donc ce sera le moment de reprendre le clavier et puis de prospecter pour les mois à venir.
2: M'emmerder surtout, oui. Alors, écrire, voilà, je pourrais écrire, c'est déjà ça.
0: Il y a un Lipic Ring pour qui tu organises des tournées régulièrement.
2: Qui arrive bientôt, là.
0: Oui, oui. Et en fait, elle a un succès considérable maintenant en France et puis dans le reste de l'Europe.
2: Ça commence, c'est cool. Elle mérite. Enfin, moi, j'espère qu'elle va... Ouais.
0: C'est quelqu'un de talent, c'est quelqu'un en même temps qui apporte un côté vintage à sa musique, mais avec une belle fraîcheur, je trouve.
2: Ouais.
0: Et surtout quelque chose d'original, que ce soit la façon jouer la guitare, la tenue vestimentaire, également l'espèce de retenue naturelle,
2: ouais.
0: Avec beaucoup d'élégance, je trouve.
2: Ni too much, ni elle est cool, sa timidité est super touchante, et sur scène et en dehors, et elle est gentille comme tout, elle est chouette, et puis elle envoie au chant, quoi. Elle a le truc, quoi. Elle a vraiment, admiratif.
0: Vraiment. Le 12 mai à Coutances, première partie de chez Mika Copland,
2: ouais.
0: Ça c'est une belle date.
2: Ça c'est chouette, ouais. Bah, ça a été le début, en fait, du truc. Ça a été le
0: début de la tournée.
2: Ouais, et du coup, il y a 6 dates au total. Il y a 6 dates à suivre. Concrètement, il y en va y en avoir 7 parce qu'il y a Egidio Giukingala qui je tourne des fois. On en quitte derrière, d'ailleurs, juste derrière. On finit le 12 et le 13, on est avec Egidio pour 2 semaines. Et voilà, il sera à Kuala Lumpur en Hollande aussi. Et le groupe ne pourra pas, les Bibian The Bouchak sera pas là.
0: D'accord.
2: Pour des raisons perso. Et donc, il nous a demandé si on pouvait faire, nous on joue la veille avec Delany. Et donc, ils avancent leur concert pour qu'on puisse jouer avec lui en début d'après-midi et foncer en Belgique. Je sais pas les noms, le soir. Donc il y en aura 7 en fait en 6 jours.
0: Ouais, donc ça fait pas beaucoup d'heures à passer dans les chambres d'hôtel finalement.
2: Ça va pas, non. Ça
0: plus
2: va être,
0: dans le camion quoi.
2: Ça va être encore bien chaud.
0: Dani, merci, à bientôt.
2: Merci Marc, merci à toi.
0: Salut.

Merci à Denis Agenais pour cette interview captée à Bain de Blues. Ce sont les sorties de bain. On vient d'entendre Denis Agenais and Laura Afters, The Beautiful Sad Song sur l'album Piece of Land. On poursuit avec l'une des sensations de cette édition 2026 de Bain de Blues. Voici LeBron Johnson. Ça s'appelle Pandemonium.

Merci à LeBron Johnson. On retrouvera bien sûr dans l'émission Let Me Breathe. C'était le titre de clôture après cette mini interview. Toujours sur l'album Strong Man, Little Human. Toujours dans nos sorties de bain, voici Gemma and the Travelers qu'on va écouter dans l'un de leurs premiers hits en 2017. Ça s'appelle Too Many Rules and Games.

0: Too Many Rules and Games, Gemma and the Travelers. Voici cette interview, sortie de bain.
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0: Voilà, Bain de blues, sortie de bain avec Gemma. Gemma, The Travelers.
2: Hello.
0: Bonjour.
2: Bonsoir.
0: Enchanté.
3: Bonjour. Alors,
0: on est quatre autour du micro. Est-ce qu'on peut se présenter? Can you present each other?
2: Bonjour, je m'appelle Gemma. Je suis la chanteuse du groupe Gemma and the Travelers.
4: Et la fondatrice.
2: C'est moi qui ai formé le groupe. Voilà.
4: Okay. Avec moi. Robert P. The Viking. Ouais, c'est.
0: Le Viking.
4: C'est Norway, Sweden.
0: Stockholm.
4: Ouais, je sais pas, mais en fait, j'ai jamais habité là-bas, mais grandi en Angleterre et maintenant adopté breton.
0: D'accord, super. Depuis ce soir. Allez, un petit verre.
2: Ouais, ça peut se faire. C'est lui qui parle.
0: Comme ça ?
2: On a pas de verre.
0: Ok, vas-y.
2: Non, lui est français, lui est boiteux.
3: Alors, journaliste depuis combien de temps ?
0: Génial. 43 ans,
3: oui.
0: La radio.
3: Ah, c'est beau.
0: 43 ans.
3: Bravo. Tu veux que je me présente ? Oui. Moi, Alan Beckman, breton, pareil. Bassiste.
4: Et batteur.
3: Et batteur,
0: il n'y a pas ce soir.
3: Et guitariste et
0: voilà. Le batteur n'est pas là.
3: Non, il est parti.
2: Salut Julien.
0: Et on a saxophoniste.
5: On salue notre saxophoniste et batteur.
4: Notre junior.
5: Depuis combien de temps je suis avec vous là? Depuis combien de temps je traîne avec vous?
3: 13 ans.
5: Depuis très longtemps.
2: 2014,
0: ça fait plus de 10 ans.
5: Plus ou moins le début. Hein.
2: Oui.
4: Ouais, plus ou moins le début.
0: Alors, en général, quand on présente un groupe, on dit voilà, c'est un groupe de Milan, c'est un groupe de Rennes, c'est un groupe de Stockholm.
2: On met des Travelers.
0: Là, c'est impossible. Travelers.
2: On a. Ouais. C'est que c'est beau, c'est tout. Les cultures ensemble. On peut dire on est européen.
0: Alors,
4: mais avec des bonnes racines bretonnes.
3: Vous avez fait
4: anglais.
3: Voilà. Vous avez fait les transmusicales de Rennes en duo?
4: Non, c'était avec un groupe.
3: Ok, en 2013.
4: 13.
3: Mais le Covid, clac, sous les pattes.
0: Parce que le Covid a fait beaucoup de dégâts.
3: Le festival de Bain de Blues, ici même.
0: Vous deviez être présent en 2020, il n'y a pas eu de festival en 2020.
2: Pas eu de festival.
0: Et pourquoi est-ce que ce salaud de Patrick a attendu 6 ans avant de vous programmer?
3: On était un petit coup
4: et il a dit « Ah, je me rappelle de vous,
0: oui.
4: Merde
0: !» Je devais vous programmer. Alors, pour les auditeurs, c'est quoi votre répertoire? C'est des chansons originales, des reprises? Il y a beaucoup de chansons.
2: Il n'y a pas de reprises.
0: Il n'y a pas de reprises, il y a beaucoup de chansons originales, j'ai entendu.
2: Notre musique. Voilà.
0: Alors,
4: c'est du soul et funk,
2: bien
4: greasy, inspiré quand même par la soul et le funk des années 60.
0: Alors si je peux me permettre, de ce que j'ai entendu ce soir, il n'y a pas de piano dans le groupe, mais j'ai quand même reconnu un morceau qui part de... mais inspiré par Stevie Wonder.
2: Il y avait notre pianiste Damien Barbet, mais il n'est plus là. On a eu un pianiste aussi.
0: Et c'est par lui que cette influence précise est venue?
2: Non, pas forcément. C'est moi. J'adore la musique soul, gospel, et tout ça.
4: C'est à cause de la basse.
0: C'est à cause de la basse.
3: Dans la vie, rien n'est grave.
2: J'ai toujours rêvé de chanter the music soul et gospel.
0: Avant de Gemma and the Travelers, tu avais une autre formation ou c'est vraiment ton premier groupe?
3: Un peu d'opéra et tout.
0: Background.
2: Oui, background, je chantais du lyrique. Avant.
0: D'accord.
2: Ouais,
0: très bien.
2: C'était pas.
3: En napolitain.
2: Non. Ben voilà.
0: À Naples, c'est ça?
2: Non, je n'ai pas chanté à Naples.
4: Non. Dans le tambour, j'ai la machine à laver quand elle était jeune.
2: Oui, c'est comme ça que j'ai commencé à chanter, c'est vrai, parce que j'habitais dans un petit appartement avec mes parents et j'étais très timide. J'étais toujours très timide. Je ne voulais pas que mes parents m'entendaient chanter. Et donc j'avais cette machine à laver où quand elle était vide, je ne sais pas si tu as jamais essayé, tu mets ta tête dedans et il y a un réverb énorme dedans.
0: J'aurais peur, ça démarre.
2: Voilà.
3: Fermer la porte à clé.
2: C'est comme ça que je commençais.
0: Incroyable.
2: En plus, je viens d'une famille.
3: Le pire, c'est quand j'habite en marche.
2: Mon oncle, il était batteur aussi. Il était le batteur de, je ne sais pas si tu connais, Patrick Bertrand.
0: Non.
2: Ok.
4: Dans les années 60, c'était un grand batteur.
0: Alors vous êtes un groupe européen, est-ce que vous connaissez la European Blues Union? C'est quelque chose, c'est une...
4: Ça me dit, ouais.
0: Ouais,
4: dit,
0: ouais.
2: Je pense que j'avais lu
0: ça. Ouais, ça c'est quelque chose qui est intéressant parce que c'est une grande association qui comprend tous les pays d'Europe où il y a une Blues Society. Ici en France, il y a France Blues. Le président est italien, il s'appelle Davide Grandi. Le trésorier est belge, il s'appelle Vino Penix. La secrétaire est espagnole, voilà. Elle s'appelle Roser.
4: C'est beau.
0: Et le week-end dernier, nous étions en Pologne, à Katowice. Il y avait un grand challenge blues européen avec 24 groupes différents. 12 ont joué le jeudi, 12 ont joué le vendredi. Et les 4 meilleurs de chaque soir ont joué en finale le samedi. Yes. Et c'est la Norvège qui a gagné.
4: Désolé. Ah ouais.
5: C'est super, ça.
0: L'Italie est arrivée deuxième. Et l'Espagne, troisième. Et voilà.
5: Ah ouais, volontiers.
0: Et ça serait quelque chose à tenter, peut-être.
2: Oui, non. Ah ben, pourquoi pas.
4: Ouais. Tu nous diras comment ça marche.
0: Je dirais ça hors antenne, bien sûr. L'actualité de Gemma and the Drummers, est-ce qu'il y a un album récent qui est sorti? Est-ce qu'il y en a en prévision?
4: Ben écoute, là, on vient de sortir un single pour un nouvel album, donc au mois de mars, 13 mars, son anniversaire d'ailleurs. Et donc on travaille sur de la créa, de nouveaux morceaux. Qui vont être un peu... Ouais, un nouvel album qui va être un peu différent.
6: Le premier était en 2017 et le deuxième en 2019. Il y a Covid, ouais. Ça a été un bordel pas possible.
0: Il paraît,
6: mais tout. Enfin, même entre nous, c'était compliqué.
0: Alors, est-ce qu'à ce moment-là, vous avez remis en question un certain nombre de choses?
6: Oui. Bah, ça a failli tout s'arrêter, mais on y croyait quand même. Et on s'est dit, bah, plus tard, peut-être que si, peut-être que non. Et puis, on perdait un peu plus, pas de notoriété, mais un peu plus de contact. Et ça devenait, on devenait un peu soufflé avec le fait de garder la foi en notre projet et de continuer. Et de pas, on a un peu oublié la première raison pourquoi on faisait ça. Mais c'est revenu avec le temps et on a repris du poil de la bête. Laisser derrière nous toutes ces choses qui ont fait qu'aujourd'hui on veut faire évoluer notre musique et toujours dans le sens de rassembler les gens et de faire une musique pour tout le monde, pas seulement pour les musiciens ou pas seulement pour les ça englobe tout.
0: Ouais, pas seulement les amateurs, les pointus, c'est mais le grand public.
6: Ah, tout, que tout le monde s'y retrouve.
4: Le groove.
0: À la recherche du groove, groove seeking.
6: C'est
0: l'expérience qui a remis en cause aussi votre façon d'écrire. Vous parlez de l'absence de reprise, vous faites un répertoire original. Ouais. Est-ce que ça nourrit aussi l'écriture?
2: Bah, je pense que oui. On a tous quelque chose à dire quand on fait des répètes. Dans des petits morceaux, il y a un petit morceau de notre vie. On aime bien être libre d'expression. On voudrait pas. On aime toujours la soul, le funk aussi, le blues, mais on aime aussi être libre, pas
4: expérimenter,
2: voilà, d'autres choses.
4: Toujours dans le groove. Toujours dans le groove quand même.
2: De pas faire des copies des autres. Voilà. On aime bien.
4: On peut être inspiré. On peut être inspiré par le. Mais la musique, ça se retravaille, ça se recrée. Tu écoutes un truc et tu dis ah ouais, ça m'inspire de faire autre chose et waouh. Et là, on travaille sur des morceaux super intéressants.
6: Oui,
4: qui sont pas sortis encore.
6: Une reprise hommage de Aretha Franklin qui s'appelle Save Me pour le premier album qu'on a joué plusieurs fois sur.
4: Mais là, j'ai plus envie de faire ça. Par exemple.
6: Bien sûr.
0: Non, mais faut, ça vient, vous l'avez trop joué?
6: C'est hommage.
4: Non, mais c'était au moment qu'on voulait être reconnu, qu'on savait faire du soul. Et funk, mais soul, bon, en l'occurrence. Mais là, on les détend, on sent des influences plus larges.
6: Moi, je suis arrivé dans le groupe, j'avais 19 ans. J'en ai 31 aujourd'hui.
0: D'accord.
6: Donc j'étais le petit rookie à l'époque. Et j'ai remplacé un bassiste que je salue, même si je sais même pas s'il m'aime bien, ça me mélangeait. Bref, moi je suis arrivé avec
0: ta jeunesse.
6: Avec ma jeunesse et un peu pas fait exprès parce que je suis tombé à moto et à la base j'étais batteur. D'accord. Et je m'étais cassé la cheville droite, donc la grosse caisse était foutue. Et mon copain ici présent avait une basse chez lui. Je lui ai dit, prête-moi ta basse, on va voir quoi. Et puis au bout d'un mois et demi, j'ai dit j'adore ça, c'est super. Et il est venu me voir, il a dit notre bassiste n'est plus là. Est-ce que ça te branche de faire une audition ou quoi? On a organisé un truc pour que Gemma et Phil viennent te voir et tout. Donc on a monté un petit projet vite fait. Ils sont venus, ça l'a fait, je suis venu. Et après, Boum, boum. Ok, on a un concert dans un mois et demi au Cargo.
4: Ah voilà, au Cargo à Caen, 5 000 personnes,
6: tu le fais ou pas?
7: Ok. Et de là, c'est parti. Et en
0: c'était
7: fait,
0: quand le Cargo là? Parce que moi, j'ai trouvé ça en fait.
7: C'était.
0: Je rappelle que Radio Cité,
6: le 15 novembre 2015.
0: 15 novembre 2015,
6: je crois.
0: Il me semble. J'ai loupé ça.
4: C'était avec le week-end commence ici.
6: Ouais, c'était le festival.
4: Un truc très 60s, mais une asso de ouf. Réunis 5000 personnes au Cargo, t'es blindé.
6: Ah bah oui, oui. Ouais. Et d'où les barrières dont tu parlais tout à l'heure, où c'était très soul, très funk, mais quand même avec ses codes précis. Et ma petite jeunesse avec mon collègue ici présent, qu'on a arrivé ensemble les rencontrer, il y a 13 ans maintenant, et ben on s'est dit allez, c'est super, mais on expand un peu et on s'est tous amenés ensemble là-dedans. Et c'est...
0: Alors du coup, j'ai une question. Comment on fait pour faire partie du groupe Gemma and the Travelers?
4: Du groupe.
2: Oui, du
4: groupe.
2: Du rhum aussi. Du rhum, de la spontanéité aussi.
6: Oui, et puis de... Non,
2: de l'amour aussi, de la fraternité,
6: esprit
2: de l'amitié.
6: Libre, esprit libre. Et surtout, prendre des énormes risques sur scène.
0: Se remettre en question.
6: Bah, c'est comme ça que j'ai appris à jouer, à être bassiste avec ce groupe. Ouais. J'ai pris des putains de risques sur ça.
4: Ben oui, mais c'est juste pour moi j'adore ça. C'est moi, je suis baigné dans les années 60-70. Mais en fait, moi, Led Zepp, c'est mon premier groupe qui m'a fait jouer la guitare, Jimmy Page. Et là, les solos de 20 minutes, bah vas-y, ça, là, c'est prendre des risques. J'y crois à ça. On écrit des morceaux, mais on s'est dit non, fuck it, on va jouer comme on sent et on se regarde. On a fait durer un peu plus longtemps, mais là, ok, on se regarde, allez, c'est bon, on passe au B, au bridge.
2: On jam aussi, beaucoup.
6: Au début, on jouait
2: beaucoup. Des fois, on jam en concert, on ne sait jamais comme dans les répètes. Des choses.
0: Ouais, c'est ça. Il y a une structure qui est arrêtée pour les enregistrements, c'est obligatoire. Mais par contre, en concert, vous ne savez jamais quand ça va se finir.
2: Oui, voilà.
4: Mais c'est ça ce que je veux garder.
6: On essaye d'être sage quand même.
0: Mais vous avez une setlist quand même.
6: Oui.
0: Ça, c'est important.
7: Mais c'est vrai qu'au début, au début, on était beaucoup à se regarder et puis on ne savait pas où ça se terminait. Là, on pourrait nous calculer un peu, mais.
0: Dernière question, Gemma and the Travelers, comment est-ce que vous avez trouvé le public de Van Blues ce soir?
2: C'était génial. C'était vraiment génial.
6: C'était smooth et crescendo, j'ai trouvé. Et c'était très à l'écoute et très bienveillant. Je sais pas pourquoi j'ai l'impression que j'ai eu.
0: Ok. À la fin de cette interview, on va écouter un extrait de votre répertoire. Quel morceau on met à la radio?
4: Le nouveau.
0: Il faut me l'envoyer.
2: I won't give up on you.
0: Gemma and the Travelers, merci beaucoup.
6: Merci, Marco.
2: Merci.

Gemar de Traveler, si c'était 4 sur 5 pour répondre à mes questions, c'était dans la loge. Ça dure un petit peu plus longtemps que prévu. Et c'était très sympa. On vient d'entendre également I Won't Give Up On You, qui est leur tout nouveau single. On termine cette deuxième heure du 1323e Sweet Home Chicago avec Man on the Altar. On va l'écouter en entier, ce titre. Il a servi de générique pour nos sorties de bain. C'est bien sûr LeBron Johnson.

Man on the Altar, LeBron Johnson. C'est la fin de ce 1323e Sweet Home Chicago. On va se retrouver la semaine prochaine avec la deuxième partie de nos sorties de bain, où j'aurai l'occasion d'inviter nos twins, Gian Jaeza, Philippe Ménard et Adi One Woman Band, ainsi qu'en deuxième heure, Neil Black pour une longue interview. Et puis on reviendra sur sa carrière et sur l'actualité, bien sûr, avec son nouvel album. Salut, bye bye.

Salut, c'est Unicode, ravi de vous retrouver pour 2 heures de musique. J'espère que vous allez bien. Il y a 15 jours, il n'y a pas eu d'émission, et pour cause, bon, j'aurais pu ne rien dire, mais en fin de compte, je suis venu sans rien, pas de matière pour diffuser. Donc, du coup, j'ai fait retour à la maison. Et puis, bah, vous avez une programmation qui n'était pas d'Unicode, mais bon, c'est pas grave. Cette fois-ci, je suis venu avec le matériel. Donc, du coup, aujourd'hui, on va rester comme pratiquement tout le temps en Europe, en Amérique du Nord et du Sud, avec deux groupes d'Amérique du Sud, du Mexicain, et puis deux groupes brésiliens. Niveau nouveautés, il y en aura quelques-unes, et niveau concert, il n'y en aura pas. Ou alors, si je trouve quelque chose, mais vu les groupes que je vais diffuser aujourd'hui, je ne pense pas qu'il y ait quelque chose dans le coin ou sur le territoire français, en tous les cas. Mais bon, allez savoir, j'ai peut-être un doute sur deux, trois groupes, là. Donc, on verra au fil de l'émission. Ça m'a fait plaisir de débuter l'émission avec de la musique death rock avec les Allemands de Cadra H. C'est la première fois que je les diffuse dans l'émission, même s'ils ont été fondés en 1994. Ça, c'est plutôt sympa comme groupe. On sait écouter le morceau Secrets, et on va enchaîner avec les Américains de Institute avec le morceau Lesser Next, tiré d'un album sorti en 2015. Ils ont sorti un IP 7 titres, pas du tout 7 titres, c'est 7 pouces, 3 titres au mois de février. J'ai pas eu l'occasion d'écouter, on verra ça au fil de l'année, hein. Je vais certainement vous les diffuser. Et juste après Institute, il y aura deux groupes des années 80. Et ouais, je commence fort avec les Belges de Vomito Negro. C'est plutôt de l'électro-indus UBM. Ils ont formé le groupe en 83. On s'écoutera le morceau Slave Nation. Et juste après, ce sera les Allemands de Calling Dead Red Roses, avec le morceau Creeping Death, tiré d'un album sorti en 91 qui s'intitule le 1985, certainement comme l'année de la fondation de la formation du groupe. Allez, Institute pour l'instant. Institute, faudrait peut-être que je les cale et c'est pas gagné. Voilà, go!

Voilà, on retrouvera un petit peu la scène des années 80, je pense que ça sera dans la deuxième heure. Là, on va enchaîner avec les Américains de Datura, avec le morceau Bloody Shore, tiré de l'album Arcano Chemical, et ensuite deux groupes grecs. Il y aura tout d'abord Insirina, avec le morceau Light Well. Ce titre est tiré d'un album sorti en 2022 qui s'intitule Lip Led Scream. Ils vont sortir un nouvel album qui va sortir en mois de mai. Alors, en mois de mai, nous y sommes, ça sera vraiment fin mai. Donc, c'est pour cette raison que je ne peux pas le diffuser. D'ailleurs, je ne l'ai pas écouté, puisque de toute façon, il n'est pas sorti. Mais en tous les cas, on le retrouvera au cours de l'année. L'album s'intitule Trace et ça sera en 11 titres, donc à suivre. Et juste après Insisera, ça sera Phoenix Cat Trash. Également des Grecs, tiré d'une démo qui est sortie en 2010 et qui s'intitule, rien du tout la démo, mais le titre s'intitule Denim Anger. Voilà, donc Datura pour l'instant.

Voilà, donc c'était la première nouveauté en Unicode aujourd'hui des Mexicains de Postacto. Première fois qu'ils sont diffusés dans Unicode. C'est du dark music, on va dire. Le morceau, c'était Kiss Me. Et c'est tiré de rien du tout, puisque c'est un single qui est sorti il y a 2-3 mois. C'est en février 2026. Voilà, donc il y aura d'autres nouveautés d'ici 17h. D'ailleurs, je suis bête, puisqu'il y en aura une nouvelle à l'instant. Une nouveauté française avec Denner. Qui va sortir un futur album sur Mesodem Records. Il va sortir fin mai. On va s'écouter Shades on Parasols. Et juste derrière, ça sera une cover interprétée par Ex Voto. Et je vous dis pas le nom du groupe, mais uniquement le titre, c'est Sly of Life. Bon, bah, vous réfléchissez, je pense que vous avez deviné, mais je vous le dirai juste après.

Voilà. Tout va bien aujourd'hui. Donc, une cover de Bauhaus, bien sûr, avec le morceau Slice of Life. Je comprends pas trop la fin. On est reparti sur Bella Lugosi is Dead. Bon, bref. En tous les cas, c'était pas mal. On va poursuivre avec une nouvelle nouveauté. Je sais pas si ça se dit, mais moi je le dis. Avec les Anglais de Mouse Ulcer. Je ne suis pas certain qu'ils se. Que j'ai déjà diffusé ce groupe, mais bon, peu importe. C'est tiré d'un single qui est sorti en février 2026, donc il y a 2-3 mois. Un EP est à venir au mois de juillet. C'est un 7 titres qui s'intitulera Silent Pictures. Donc on verra ça pareil comme les autres groupes qui ont été diffusés. D'ici le début de l'émission, on verra ça dans le courant de l'année, hein, en fonction du feeling. On va s'écouter, je ne sais pas si je l'ai dit, A Perfect End, et juste après, ce sera les Espagnols de Melefixo avec La Maldad, tirée de l'album Culto Allo Invisible. Je sais pas, c'est comme ça qu'on me dit, mais en tous les cas, c'est sorti en 2018. Donc après l'anglais, il va falloir que je perfectionne mon espagnol. Enfin, du boulot, Mother. Donc en tous les cas, Mouse Ulcer pour l'instant.

Donc, à l'instant, c'était donc les Espagnols de Malefixo. Et on va partir direct en Amérique du Sud avec les Brésiliens de Racha. Et un titre facile à dire, hein, puisque le portugais, l'espagnol, bon, l'anglais, c'est pas terrible pour moi. Mais là, c'est Sufoco. Donc, ça va. C'est dans mes cordes. L'album, c'est plutôt un single également, sorti en 2020. Et juste après, ça sera les Polonais de Under the Skin avec le morceau Dance Die, tiré de l'album Never Return, qui est sorti fin 2025. C'est un set titre que je vous invite bien sûr à écouter, à acheter, etc. Voilà. Racha pour l'instant.

Voilà, on entame la deuxième heure d'Unicode. J'espère que la première heure vous a bien plu. Et puis, merci pour ceux qui écoutent. On va rester en Pologne avec Mekong et le morceau Industria. C'est un single qui est sorti en 2020. Juste après, ça sera encore une nouveauté avec le dernier Ousgang. Et oui, ça faisait un petit bout de temps qu'ils n'avaient pas sorti un album. Plutôt un album, bah, décidément. C'est pas un album, c'est un single. Et oui, c'est un single tiré d'une compile. Alors, une compile qui est intitulée Grave d'Iso volume 1. C'est un 15 titres, donc volume 1, de volume 2 prochainement, certainement. On va s'écouter le morceau Qigong. Et Ousgang sera dans le coin, pas très loin, Normandie en tous les cas. Donc, ça c'est super. C'est un projet qui me satisfait, puisque je n'ai jamais vu Ousgang en live. Mais ça sera, faudra attendre un petit peu, ça sera en début 2027, visiblement. Donc à suivre. Voilà. Hein, donc Mekong, Ousgang, et puis après, allons-y, ça sera Sleeping Dogs Awake, avec le morceau Moss. Ça, j'aime bien ça aussi. Moi, j'aime tout, à vrai dire. Enfin, tout ce que je diffuse, en tous les cas. Bon, donc, assez parlé, c'est Mekong pour l'instant.

donc à l'instant Sleeping Dogs Wake. Avant de retrouver la dernière nouveauté pour aujourd'hui dans Unicode, on va poursuivre avec le duo anglais formé en 2011 avec Linnea Aspera et le morceau Attica. C'est tiré d'un IP 3 titres qui est sorti en 2017, ouais, sur une compile qui s'intitule Excavation. Juste après, eh bien, on va rester sur le territoire anglais, mais avec un groupe un peu plus âgé, puisqu'il a été formé en 78, c'est Section 25 ou 25, comme vous le souhaitez. Bon, tu vois que je ne fais pas d'erreur. Le morceau, c'est Can't Let Us Go, c'est tiré d'un album 2017 qui s'intitule Part Primitive. Et après, ce sera la dernière nouveauté. Linnea Aspera.

Voilà, donc comme promis, la dernière nouveauté avec les Belges de The Ultimate Dreamers. C'est un IP remix qui va sortir, qui est sorti le 10 avril. Donc est sorti, mais c'est une nouveauté, donc je suis pas dans le tort. On va s'écouter le morceau Digging. Juste après, ça serait les Ukrainiens de Old Cats Drama. Donc c'est plutôt du death rock gothique. Goth Rock fondé qu'en 2011. Le morceau Savio est tiré d'un IP Katik qui s'intitule également Savio. Et juste après, ça sera Autobahn, extrait de leur second album qui est sorti en 2017. L'album s'intitule The Moral Crossing et on s'écoutera le morceau Execution Rise. Et après, on retrouvera une vieillerie, comme on dit. Bon, c'est peut-être pas bien de parler comme ça, mais bon, ça remontera à plus de 40 ans. Mon Dieu. En tous les cas, pour l'instant, la nouveauté, c'est It Tremors

Voilà, donc à l'instant d'Aguest, extrait de leur album 40 qui est sorti en 2015 et on s'est écouté No One Is Innocent, comme le groupe. Là on va en retrouver la scène des années 80 avec Alien Sex Fine. C'est tiré d'un 12 pouces qui s'intitule, bon je pense que vous connaissez, Ignore the Machine, mais ça sera pas ce titre là, ça sera The Girl at the End of My Gun qu'on va s'écouter. Ensuite on enchaînera avec les Italiens de Ginevra avec le morceau Never, tiré de l'album Death by Strobe qui est sorti en 2018. Et puis ensuite je pense qu'on sera pas loin du final du Unicode pour aujourd'hui. Je vous avais promis un second groupe brésilien, je pense que je le mettrai, mais on verra. Bon allez, assez parlé, hop hop hop, de la musique.

0: Eh bien voilà, je vous avais promis le deuxième groupe brésilien. Bah il est fait quasi le final de l'émission d'aujourd'hui. C'est The Knots avec le morceau The Fork. The Fool, n'importe quoi. Bon, on va se retrouver dans 15 jours. L'émission se termine pour aujourd'hui. On va finir avec No More et le morceau Suicide de Commando. Et puis je vous laisse avec la suite de la programmation. Est-il là? Oui, il est là. Ah bah attends, tu veux parler? Attends, c'était quel micro? Le 2?
1: Test, 1, 2. Ah, ça marche, ça marche. Bonjour. Hein.
0: Bonjour.
1: Ça va, ça va? Je veux toujours parler, moi. J'adore parler.
0: Ah bah oui, ça...
1: Ton émission s'est bien passée?
0: Oui, avec quelques petites...
1: Petit quoi?
0: Des petits problèmes techniques au début, oui, ne serait-ce l'intro de l'émission.
1: Ah bah voilà.
0: Que j'ai loupé, mais bon, j'avais pas le bon canal. Donc, ton émission, c'est bien préparé.
1: Je suis d'humeur massacrante, ça va dépoter à 200 à l'heure. Parce que tes deux derniers morceaux, un petit peu mid-tempo pour moi, donc voilà, dans quelques minutes, je vais réveiller tout le monde, ça va être mieux.
0: Bon bah, écoute, là.
1: Je plaisante. Hein.
0: Non, mais écoute, chacun son émission, il n'y a pas de souci. Hein, et puis, bonne émission à toi. Donc, la suite de la programmation, c'est Gus avec Metallican. Et là, on finit avec No More. Ciao, à dans 15 jours.

Hello, c'est Gus qui vous parle en direct depuis les studios du 666. Bienvenue à tous pour ce nouveau numéro de l'émission Metallican. On est ensemble jusqu'à 19h. Deux heures de métal, comme d'habitude, une première heure plutôt calme, une deuxième heure plutôt moins calme. Avec comme fil conducteur aujourd'hui, une émission spéciale consacrée au métal néoclassique. Kezako, si vous ne connaissez pas, je ne sais pas trop comment décrire précisément ce style musical métallique. Moi, je dirais que les mélodies de métal mélo-classique, c'est celle qui me font dresser les poils des avant-bras. Voilà, petite mélodie qui se dit « Oh, quand c'est beau, c'est beau ». Voilà, typiquement, en gros, quand tu reprends une petite mélodie... très rapide, très rythmé, très voilà, hop, et après tu la joues un demi-ton plus bas, et hop, un demi-ton plus bas, et hop, tu reviens au ton initial. Je pense que voilà, ça résume légèrement ce qu'est à mes yeux le métal néoclassique. Du coup, on va faire ça en plusieurs fois, parce qu'il y a métal néoclassique et métal néoclassique. Il y aura du métal néoclassique lié au power metal, c'est principalement la source d'inspiration qui est liée à ce style de musique. Il y aura du métal plus extrême, c'est plus rare, il y aura une approche un petit peu mélodesse à ce niveau-là, et on finira plutôt en technical death, toujours lié au néoclassique. Il y aura d'autres choses, bien sûr, entre tout ça, entre tous ces morceaux-là. Et sachant qu'il n'y aura pas d'autres styles de néoclassique. Quand on dit néoclassique, parfois on pense Guitar Hero, les années 80, Yngwie Malmsteen, tous les Joe Baker, Joe Satriani, Joe Stump. Et voilà, tous ces Guitar Hero qui shreddaient à gogo, soli à fond, et puis ils avaient des thèmes vraiment néoclassiques. Il n'y aura pas ça. Il n'y aura pas non plus de reprise d'air de musique classique, qui parfois sont assimilés à tort, à mon sens, à du métal néoclassique, puisque c'est du métal classique. Les 4 saisons de Vivaldi, hein, la sauce métal, on les a reprises à gogo. Tout le monde a un petit peu s'est essayé à la chose. Bref, il n'y aura pas tout ça. En entrée, donc, on s'est écouté un petit Stratovarius, le power metal des experts finlandais. C'était le titre Stratosphere, sorti sur l'album Episode en 1996, à l'époque où l'excellent Timo Tolkki était encore à la guitare, hein, c'est le groupe qu'il a quitté depuis. Et ce morceau, résume bien cette approche un petit peu néoclassique, avec des petits solis là qui s'enchaînent et qui hop hop hop et qui reviennent, et voilà. On va rester dans ce même registre, pour cela direction l'Espagne, avec toujours le power metal, avec Darkmoor, le titre Silver Lake, sorti en 2001 sur l'album The Hall of the Holden Dreams.

ça coupe sec. À l'instant, hein, toujours dans ce petit registre power metal néoclassique, il s'agissait des Osakaïens, Osakao, des Japonais d'Osaka, le groupe Galnerius, que vous connaissez peut-être si vous écoutez l'émission notamment, le titre Burn My Heart, sorti en 2010 sur l'album Resurrection, oui, assez, pas mal, assez bon niveau power metal néoclassique, notamment le petit guitariste de son surnom Siyu, je sais pas comment on prononçait, hein, à vrai dire, même c'est latinisé Siyu, je sais pas, bref, ce que je sais c'est qu'il est très fort à la guitare, preuve en est ce qu'on vient de s'écouter. On peut également citer son collègue au clavier, Yuki. Siyu et Yuki, on dirait des noms de chiens de traîneau, je sais pas. C'est... bref, tous les deux sont dans le groupe depuis ses débuts, groupe qui a plus de 20 ans et qui est assez prolifique. Ils ont sorti 17 albums en 20 ans, quasiment un par an. C'est un petit peu dommage, si je puis me permettre, c'est que mon avis, hein, mais bon, après, on a tendance à se lasser, quoi. On enchaîne toujours dans le power metal. Le groupe à venir, qui n'est pas un groupe, c'est un projet solo. Il s'agit de Luca Turilli, qui est le nom du guitariste de Rhapsody, qui est devenu Rhapsody of Fire, qui est devenu Luca Turilli's Rhapsody. Bref, il avait lancé au début des années 2000 son projet solo power metal symphonique et teinté d'épique. On m'a suggéré ce morceau dans ce cadre d'émission spéciale sur le metal néoclassique. Pas fou, honnêtement, c'est du très bon power metal, mais pour le recherche du néoclassique, il faut attendre environ 3 minutes, il y a un petit solo qui éventuellement fait un petit peu office de néoclassique. Le titre, Black Dragon, sorti en 99 sur le premier album King of the Nordic Twilight. Luca Turilli, c'est parti.

17h31 à l'écoute de Londres Rock, le 666, l'émission Metallica. On est ensemble jusqu'à 19h. À l'instant, le métal néoclassique à son paroxysme avec le groupe Warmen, groupe d'ailleurs qui n'en est pas un. Alors déjà sur le style, hein, c'est très néoclassique, mais c'est quand même très keyboard oriented, comme ils disent là-haut. Oui, c'est très clavier, mais c'est normal puisque ce n'est pas vraiment un groupe, mais c'est à l'origine en tout cas un one man band, un projet solo. Je vais arriver à mettre les mots dans le bon ordre. Il s'agit en fait de Jarne Wiermann, qui est le claviériste de Children of Bodom, ou plutôt qui était, vu que le groupe n'existe plus, qui avait créé au début des années 2000 ce petit groupe qui est rapidement rejoint par son frère et d'autres membres. En 2005, il a sorti l'album Accept the Fact, et le titre que l'on s'est écouté, c'était Return of Salieri. Et oui, le groupe d'ailleurs est assez fourni, il sort des albums régulièrement, dont un récemment, et notamment dans le line-up au chant, on retrouve Petri Lindros, qui est plus connu avec le groupe de Densiferum, qui est chanteur et guitariste de ce petit groupe. Bref, on reste dans le métal néoclassique à clavier, on va en Suède pour le coup, avec le groupe Time Requiem. Je vous propose le titre Brutal Mentor. Alors pareil, c'est très très clavier, c'est normal, on en reparlera un petit peu plus tard. C'était sorti en 2002 sur l'album du même nom, Time Requiem. C'est parti.

Eh ben, je me suis laissé surprendre, puisque normalement il restait 30 secondes de morceaux, la petite musique de fond. Ça a fini plus court que prévu, je vérifierai sur le CD, c'était bizarre. Pardon, à l'instant, c'était le groupe Majestic. Après Time Requiem, on vient de s'écouter Majestic. J'aurais dû inverser l'ordre de ces deux dernières chansons, puisque chronologiquement parlant, d'abord, il y eut Majestic, groupe suédois donc de power metal à tendance néoclassique, formé à la fin des années 90. Le groupe n'a pas duré longtemps, puisqu'au bout de 3 ans, le claviériste, qui était un petit peu l'âme du groupe, Richard Andersson, a décidé de partir pour créer un autre groupe, Time Requiem, sauf qu'il a emmené avec lui le chanteur, le guitariste et l'autre guitariste et le batteur. Il n'y a que le bassiste en fait qui est resté, ou qui d'ailleurs il n'est pas resté puisque le groupe s'est arrêté après. Majestic, le titre que l'on s'est écouté, Golden Sea, donc dans cette optique un petit peu néoclassique avec pas mal de soli dans cet esprit-là, c'était sorti en 99 sur l'album Abstract Symphony. On va rester dans notre petit registre du jour, sur le métal néoclassique, pour cela direction les États-Unis, avec un groupe qui était assez culte dans ce sens-là à ses débuts. Il s'agit de Symphony X, puisque stylistiquement parlant, le groupe a évolué vers un heavy power metal un petit peu progressif. Mais les premiers albums étaient assez intéressants pour tout ce qui est néoclassique. Ils ont fait d'ailleurs pas mal de reprises de thèmes de vraie musique classique dans leurs chansons, mais donc pas que. Je vous propose le titre The Witching Hour, sorti en 96 sur l'album The Divine Wings of Tragedy. J'aime beaucoup ce groupe, notamment parce que le line-up a très peu changé, c'est tout à leur honneur, et aussi parce que sur les 5 membres du groupe, guitariste, claviériste, bassiste, batteur et chanteur, il y a 3 Mike. Il y a trois Mike, 3 fois le même prénom. Et vous imaginez le bazar quand vous faites une répète avec les membres du groupe. Hey Mike, moins fort. Quoi? Mais j'ai rien fait. Mais non, pas toi, l'autre. Moi, mais... Oh, bazar. Symphony X, c'est parti.

à l'instant les Finlandais de Amberian Down, le titre Evil Inside Me, sorti en 2008 sur leur premier album, l'album River of Tuoni, groupe créé en effet au milieu des années 2000 et qui, à ses débuts, notamment sur ce premier album, avait une approche assez néoclassique, un peu à l'instar de Symphony X qu'on s'est écouté avant. Depuis, leur registre a évolué vers un power metal un peu plus conventionnel. Groupe actif plus que jamais, ils sortent leur 10e album le mois prochain et ils viennent de changer de chanteuse. Voilà, on verra ce que ça donne. Voilà, on va mettre en suspens notre petite thématique du jour consacrée au métal néoclassique. Je vous ai dit, trois étapes. Le power metal, ça c'est fait, c'était la plus grosse partie. Il y aura un petit peu de melodeath tout à l'heure néoclassique et on finira en technical death néoclassique. Et donc, pour transitionner depuis le power metal vers le melodeath, quoi de mieux qu'un petit In Flames, groupe culte dans ce registre. 2006, ça commençait à se barrer un petit peu en cacahuète au niveau de leur style de musique. Ils commençaient leur lente agonie stylistique. Comme Clarity était le nom de l'album, j'ai trouvé une chanson potable, Crawl Through Knives. C'est parti, In Flames.

Bah oui, après un In Flames, quoi de mieux qu'un petit Dark Tranquility pour célébrer le death metal mélodique suédois. 18h02, l'écoute du 666, c'est l'émission Metallican. Dark Tranquility donc, le titre Phantom Days, sorti en 2020 sur l'album Moment. Vous prenez In Flames, puis Dark Tranquility, et à suivre, et non, ça sera pas The Gate, qui est considéré comme le troisième groupe culte de la formation de cette scène death mélodique suédoise de Göteborg. Non, je pensais, tu prends les membres de In Flames, pardon, les membres d'In Flames de la belle époque, hein, vous rajoutez le chanteur de Dark Tranquility, ça donne The Halo Effect, une collaboration assez récente, hein, c'était créé en 2019. Stylistiquement parlant, on est plus sur ça. Tire un peu plus sur le style de Dark Tranquility, mais c'est plutôt sympathique. Je vous propose le titre Our Channel to the Darkness. C'est sorti sur leur premier des deux albums, March of the Unheard. The Halo Effect, c'est parti.

Nous venons de renouer avec notre thématique du jour consacrée au métal néoclassique. Deux morceaux que l'on vient de s'écouter. Le premier, c'était un petit interlude instrumental avec les suédois d'Arch Enemy, le titre Intermezzo Liberté. Et à l'instant, un groupe qui je qualifierais dans un registre ultra néoclassical, c'était japonais, ça vient d'Hokkaido, c'est un groupe qui n'en est pas un puisqu'il y a un seul homme derrière cette entité, ça s'appelle Zemet, j'ai découvert cela en préparant l'émission sur cette thématique néoclassique et j'écoute en boucle depuis. C'est un peu pour ça d'ailleurs que je suis animateur radio, c'est pas que pour vous, hein, les quelques auditeurs qui m'écoutaient, c'est aussi pour moi parce que ça me force d'aller à la découverte de nouveaux groupes et celui-là je suis bien content d'avoir découvert. Zemet donc, groupe créé en 2010, 5 albums sortis, le dernier est dans 2024, s'appelait Mirene et le titre que l'on s'est écouté en était extrait, il s'agissait du titre Kuroneko. Non, vraiment très sympa comme groupe, vraiment très péchu à 200 à l'heure, vraiment très néoclassique, c'est des mélodies néoclassiques qui s'enchaînent, clairement on est à fond dans la thématique. J'hésitais entre ce morceau là et un autre et en fait quand je prépare les émissions et que j'hésite entre deux morceaux, c'est simple, je diffuse les deux. Le deuxième donc, Zemet, ça sera le titre Monochrome Blood, c'est parti.

La petite outro au clavier qui va bien. À l'instant, le groupe Scarlet Requiem, le titre Garden of Nostalgia, sorti sur l'album, l'album Precious Gemstone of Graceful Charm and Elegant Beauty. Alors, je ne sais pas d'où vient ce groupe, je n'ai pas trouvé d'informations. Je pense, ça m'a l'air quand même un petit peu japonais, notamment la présence de clavier, ça fait un petit peu jeu vidéo, un petit peu Nintendo, voilà, c'est du Nintendo Metal. Ou aussi ça fait penser au manga, dessin animé, j'entends petite musique au clavier comme ça, je sais pas. Bref, on va refermer pour la deuxième fois cette petite variante consacrée au métal néoclassique. On la retrouvera en fin d'émission dans une approche plus technical death metal. Je vous avais promis il y a 15 jours de remettre du black metal dans l'émission. Le problème c'est que ma grille de programmation s'est remplie un peu plus vite que prévu. J'ai dû laborieusement faire un petit peu de place pour vous caler trois pauvres titres de black metal, mais en plus c'est du black metal assez édulcoré. Par contre, si vous aimez bien le bon gros black bien sans compromis, sans concession, bien sombre, et que vous ne faites rien ce soir, et ben retrouvez-moi au BBC. Il y a dans le cadre de l'Obscure Soirée un concert Black Death avec trois groupes, Grefcult, Sordid et Necrofletch. Voilà, c'est du surtout le troisième, hein, Necrofletch, c'est assez vraiment bourrin, Black Death bien rentre dedans. Pour le coup, moi je vous propose un petit black plutôt sympa avec un petit peu de sucre glace par-dessus. On commence par les Norvégiens de Keep of Kalesin, 2015 et l'avant-dernier album Epistemology, ce sera le titre Universal Core.

l'instant, figurez-vous que c'était Dimmu Borgir, les superstars du Black... comme si ça pouvait exister, les superstars du Black symphonique. Ben oui, en l'occurrence, c'est possible, Dimmu Borgir a inventé le Black Metal commercial. Ce n'est pas un reproche, c'est un fait, et voilà, il n'y a aucun problème. Oui, puisque nos Norvégiens préférés, enfin, pas loin d'être les miens en tout cas, la bande de Chagras sort un nouvel album dans quelques semaines, dans deux semaines d'ailleurs, l'album intitulé Grand Serpents Rising, et ils ont extrait deux singles. On s'est écouté un des deux, qui s'intitulait Ulkvjeld och Blot Sodel. Voilà, bon, assez mid-tempo quand même. Hein. Ah, par contre, oui, quand même, le titre est assez explicite. Il chante en norvégien. Attention, retour aux sources peut-être. Oh, le groupe va-t-il redevenir underground? Je ne pense pas. Bref, on finit de tout à l'heure. Hein. Oh, il ne reste plus beaucoup de temps, il faut que je m'accélère un petit peu. On finit en néoclassique technical death metal, tout un programme. Une dernière petite chanson, Black Death, comme ça on va pouvoir transitionner vers le death. Les Polonais de Behemoth, 2009, l'album Evangelion, le titre Of Fire and the Void. C'est parti!

suite et fin de notre thématique du jour consacrée au métal néoclassique avec un peu de musique de fond. Je me sens mieux, je suis moins seul. Suite et fin donc de notre dossier du jour sur le métal néoclassique, dans une approche un petit peu technical death metal, avec à l'instant un groupe international, puisqu'il s'agit d'un combo finno-polono-québécois, intitulé Chiliasme, ou plutôt Chiliasm, je suppose. Pas très connu, ils n'ont sorti qu'un EP, c'était en 2021, ça s'intitulait Flesh Over Infinite, c'était le titre Mother Cosmos, et je voudrais juste m'attarder très rapidement sur le chanteur, ou la chanteuse plutôt guitariste du groupe, c'est la québécoise Alice Simard, puisque je regardais sa fiche Metal Archive, elle a plus d'une vingtaine de projets de métal en cours, elle a que 22 ans, une hyperactive du métal extrême, c'est assez incroyable. Son groupe le plus connu serait peut-être Vitrified Entity, je vous propose le titre Hygroscopic Soaring, c'est parti.

Vitrified Identity, donc Metallica est sur le point de se terminer. Oui, je sais, il reste 10 minutes, mais c'est parce que la dernière chanson, elle est un petit peu longue, c'est pour ça. J'espère que vous avez bien aimé l'émission. Dans quelques instants, ça sera Unity. Nous, on se retrouve dans 15 jours pour une nouvelle émission qui sera consacrée à je ne sais pas encore. N'oubliez pas ce soir, si vous n'avez rien de prévu, de venir au BBC pour un petit concert black metal, Sordid, Grefcult et Necrovretch. Moi, je ferme l'émission et je fonce là-bas. C'est bien, c'est pas loin du studio de la radio. Dernier petit morceau, donc dernier long morceau plutôt, toujours dans ce registre technical, néoclassical, death metal, toujours au Québec avec le groupe First Fragment. Ce sera le titre de Chair et de Haine, sorti sur l'album Gloire Éternelle. Une bonne soirée, un bon week-end et à la prochaine. Bisous, bisous!

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19h04 sur les ondes du 666 avec du End This Day qui fait partie de la prog depuis plus de 20 ans, facile. Cette semaine, il y aura quoi ? Il y aura pas mal de nouveautés. On va revenir sur des choses qui sont sorties récemment également. Les nouveautés cette semaine, ça sera les deux nouveaux singles de 100 Demons, 100 démons pour les Français, qui revient quasi, pas 20 ans après, mais presque, avec un nouvel album sous le bras et deux singles d'ores et déjà sortis. Il y aura du Hatebreed, on ira sur le dernier Hard Mind, Entertain the Terror, ça c'est pour le côté Frenchy. On ira sur des choses complètement straight edge avec Apothecary, le nouveau Eden is Gone, From the Dying Sky, tout nouveau également Flowers of DNA, il y a le dernier Misery également sur lequel on revient, Palace of Mourning, le dernier Converge, Driven by Suffering, du Race Traitor et du Sect et puis plein d'autres choses. Tout ça avant 20h30. Je vous laisse avec Hatebreed, c'est comme promis, la semaine dernière je vous en ai parlé. On s'était écouté des reprises, extraits de Ford Alliance. Là, on revient sur le premier vrai LP du groupe qui, lui, a bien plus de 20 ans. Satisfaction is the death of desire. Lui, il a facile, je dirais bien 27 ans. Je crois que c'est fin des années 90, c'est sûr. Faut que je retrouve la date exacte. Mais on est dans les clous, peut-être même 30 ans, pas loin. Bref, Puritan et Last Breath, c'est les deux morceaux qu'on s'écoute. Et ensuite, on va sur les Frenchies de l'étape aujourd'hui, Hard Mind et Entertain the Terror, extrait pour les deux de leur dernier release.

Entertain the Terror à l'instant avec le morceau Pacos, extrait de Maldita Sombra. Juste avant, c'était Hard Mind, des Bretons également. Et ouais, il y a pas que le beurre salé là-bas, il y a aussi des bons groupes de hardcore. C'était Negative South, c'est sorti pour les deux fin 2025 sous forme de EP physique et numérique. Et vous pouvez aller y aller les yeux fermés puisque c'est de la bonne cam, messieurs, dames. On enchaîne avec... comme je vous l'ai annoncé tout à l'heure, non pas notre petite parenthèse Straight Edge, mais les deux morceaux en exclus du tout nouveau 100 Demons, 100 démons. L'album s'intitulera Embraced Black Light. Ça sort donc bien, oui, quasi 20-22 ans après le tout de dernier album. Il y en a eu deux seulement. Début des années 2000. Les deux singles qui sont sortis, c'est Meet for the Beast et Axe & Hammer. On s'écoute ces deux extraits en exclu Lulu. Et puis, bah, allez, big up et merci à toi, Roland, d'avoir fait office d'intermédiaire pour ce que tu sais.

100 Demons, le grand retour, vous avez pu l'entendre sur les ondes du 666 dans Unity en exclu, sachant que c'est produit par un des frères Young, et il y a d'ailleurs un des morceaux, pas ces deux-là, mais un des morceaux sur l'album qui sera avec un featuring indiqué Twitching Tongues, groupe qu'on attend d'ailleurs avec impatience pour son comeback. La suite des événements, ça va être du pur Straight Edge Mind, si je puis dire. On va s'écouter X, Apothecary X. Les Britanniques nous ont servi l'an passé un long EP, six titres, de haute volée d'Imagine Demon's Blood. On s'écoute le morceau éponyme. Ensuite, on va sur un classic by classic from the Dying Sky. C'est ressorti en physique sous ses plus beaux apparats sur le label de notre ami Johan, Knives Out Records, en version vinyle, CD, cassette, tout ce que tu veux. Truth's Last Horizon, pareil, pareil de rien. C'est cultissime et on s'écoutera Towards the Burning Horizon. Ensuite, on ira sur le dernier Eden is Gone. Eux, on ne sait toujours pas qui ils sont, d'où ils viennent, où vont-ils. En tout cas, ils nous pondent de manière très régulière soit des singles, soit des albums pareils de très très belle qualité. La démo 2026 vient de sortir avec deux nouveaux titres, dont un qu'on s'écoutera cette semaine. Et autre nouveauté, version Straight Edge, Flowers of GNA. C'est un groupe qui, alors pour moi, pop un peu de nulle part. C'est sorti via Bounded by Modern Age, qui est un des labels européens les plus prolifiques et les plus qualitatifs. Je tiens à lui tirer mon chapeau, parce qu'il y a un seul gars derrière tout ça. Donc, on s'écoutera Waltz of the Hypocrites, et puis ensuite, on ira sur du Misery, mais pour l'instant, ça va être du revendicatif Straight Edge. Prenez vos bières 0%, vos Coca Light et vos Orangina 0. C'est parti.

quoi, ça va trop vite là. Enfin, ça va trop vite. On s'est fait une grosse parenthèse Straight Edge avec, dans l'ordre, Apothecary, From the Dying Sky, Eden is Gone et Flowers of DNA à l'instant. On enchaîne donc, comme vous avez pu l'entendre, avec cette vibe tellement 90s, Misery, qui revient avec un EP 6 titres intitulé Misery. L'imagerie et le son, c'est années 90, on va pas se leurrer. Ça a toujours été un peu leur truc de toute façon, ce crossover mid-late 90. En tout cas, c'est très très bon, comme d'habitude. Through a Bullet Hole, c'est le morceau qu'on s'écoute cette semaine. Ensuite, on retourne sur le Palace of Mourning, éponyme de cette année, Out of Your Control. Et puis, on ira sur le dernier Converge par deux fois. Dernier Converge qui n'est déjà plus le dernier Converge, puisque comme je vous le rappelle, le groupe sort deux albums à quelques mois à peine d'intervalle. Love is Not Enough est sorti début d'année. Et là, courant, je crois que c'est début juin, il y a le tout nouvel album. Je ne sais plus le titre d'ailleurs, c'est The Hem of Earth, je crois. Enfin, je vais vous retrouver ça. On s'est écouté d'ailleurs un extrait. Il y a un deuxième extrait qui est sorti cette semaine. Groupe exceptionnel, sensationnel, que dire. D'ailleurs, grâce à eux, à cause d'eux, tout ce qu'on veut, Converge nous a ramené énormément de belles choses depuis quasiment 30, 35 ans maintenant. Distract and Divide to Feel Something, ce sont les deux extraits de cette semaine. Mais pour l'instant, on va sur la voix suave du chanteur de Misery.

cette première partie de leur dernier album Love Is Not Enough, beaucoup pensent qu'on est là sur le penchant le plus métal de Converge. Pourquoi pas, ça l'a toujours été, ils ont toujours été à l'orée du punk, de la noise, du hardcore, du métal. Ça a toujours été un petit peu tout ça, non pas mélangé, mais savamment structuré, bref. C'est le tout nouveau Converge, et je vous dis, c'est le dernier album qui n'est quasiment plus déjà le dernier album, puisque le tout prochain arrive dans les semaines qui viennent. Driven by Suffering, c'est le groupe qui arrive tout de suite. Le morceau Upon the Cross of Addiction, ensuite on ira sur le dernier Race Traitor et le dernier Sect, qui ont respectivement eux aussi bien un an tassé. Race Traitor, je dis des conneries, il a 3 ans l'album, et le dernier Sect, lui par contre, il est sorti l'été dernier. Le dernier Restorator intitulé Creation and the Timeless Order of Things, et le Sect, le tout dernier Plagues Upon Plagues, pour respectivement s'écouter Black Creek, Red River et Zerzan Wept. Et c'est parti, Driven by Suffering tout de suite.

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Secte à l'instant et Restorator juste avant, qui ont pour point commun d'avoir le même batteur, Andy Hurley, batteur de Fall Out Boy également, mais surtout de tous ces groupes métalliques hardcore ultra revendicatifs et politisés. Fin des années 90, début 2000, et qui se sont tous reformés par la suite, d'ailleurs, à notre plus grand plaisir. Allez, il reste quelques morceaux avant la fin de l'émission. On va se passer deux extraits de Kill Switch Engage en live, ce qui fera le pont vers le dernier extrait de cette semaine, qui sera du At The Gates, et puis qui sera également un énorme viaduc jusqu'à la prochaine émission, qui, elle, sera en direct d'ici 3 petites semaines, et ouais, on se prend une petite pause courant mai. On revient fin mai, début juin, normalement, premier samedi de juin, on devrait être frais, dispo et en direct pour la suite des événements avec justement du Aftershock et du Kill Switch Engage sur les prochaines émissions. Mais je ne vous révèle pas tout d'avance. On s'écoute deux extraits. C'est issu d'un live à The Palladium. C'est sorti, je dirais, il y a bien 4-5 ans. Enfin, si, oui, il est de 2022, ce live. On s'écoute deux morceaux, Temple from the Within et Vide Infra. Et ensuite, on ira sur du At The Gates.

Blinded by Fear par Addy Gates à l'instant, c'était le morceau qui clôturera cette émission. Cette semaine, on s'est écouté quoi ? Il y a du Hatebreed par deux fois, extrait du tout premier LP, sorti il y a plus de 30 ans maintenant. Hardmind, Entertain the Terror, Apothecary, From the Dying Sky, 100 Demons, Eden is Gone, Flowers of DNA, Misery, Pale Ace of Mourning, il y a eu du Converge par deux fois, Driven by Suffering, Restorator, Sect, Killswitch Engage et à l'instant Add Gates. Il est l'heure pour moi de vous laisser avec la prog, le temps que Rapture s'installe. Nous, on se retrouve dans 2-3 semaines, comme je vous l'ai annoncé. D'ici là, vous pouvez réécouter toutes les émissions que je vais mettre en ligne dans très peu de temps. Donc, toutes les émissions, on va dire que ça remonte à quasi 2020. Depuis le tout premier confinement, j'ai enregistré et podcaster tout ça, donc on va tout refoutre sur internet, et sinon la machine automatique vous balancera quelques extraits de des 28 ans bien tapés de Unity. Allez, bon week-end, bonne semaine, à la prochaine, ciao.

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0: Bonsoir à tous et bienvenue dans Rapture, l'émission rap tous les samedis sur Radio 666. Et on va commencer par deux gros classiques du rap américain des années 2000. Le premier, c'est l'intro de l'album tout aussi classique de College Dropout de Kanye West. Donc le morceau, c'est We Don't Care. Et ensuite, l'énorme hit de 50 Cent, P.I.M.P. Let's get it, on y va, pull up.
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Right. C'est la vie rapide. Je me suis dit, je devais finir ça sur une note ultra capitaliste. On va leur faire un son ultra capitaliste. Jeune finesseur. Quand je m'en vais chez LV, pour moi, c'est un peu comme les vacances.

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J'ai une finesseur, séance de shopping. c'est Jeanne Lou Jay, merci d'avoir écouté La Vie Rapide. On est ensemble, merci pour votre love. J'ai fait ce genre de son pour vous motiver à faire de l'oseille. J'espère que vous allez réécouter ça quand vous allez être riche. On est ensemble.

0: et c'était Séance de Shopping du rappeur québécois Roger. Tout de suite, on s'envoie un son du dernier EP de Esso Luxueux, rappeur un peu discret, voilà, proche de Jazzy Bass et tout ça, des Saboteurs. Et ensuite, un gros morceau de Schoolboy Q, There He Go. C'est parti.
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Et c'était There He Go de Schoolboy Q. Tout de suite, on va s'envoyer un gros banger de Young Thug sur sa tape Slime Season 3. C'est Digits. Et juste ensuite, on écoutera un petit possédé de Vald sur son excellent album The. C'est parti.

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CD de Vald, bête de morceaux en vrai. On va s'écouter ensuite un featuring entre Damso et l'immense star congolaise Fally Ipupa. C'est le morceau Fais ça bien sur l'album de Damso, Calf. Et ensuite, pardon, on écoutera un extrait du dernier projet du rappeur québécois Enima. Le morceau qu'on va écouter, c'est Réciproque. Et globalement, je vous conseille d'aller écouter son projet. Il est cool. On y va, on est toujours dans Rapture sur Radio 666.

et c'était réciproque de Enima. Tout de suite, on s'écoute un morceau d'un rappeur irlandais très jeune que j'aime beaucoup, qui s'appelle Destouiki, qui est pas encore très connu, mais sur qui je parie beaucoup. On va s'écouter son morceau Want It All, et juste ensuite le dernier single de Saki 225 que je joue assez souvent. C'est Chez Moi. Let's get it. On s'écoute ça.

et c'était Chez Moi de Saki 225. Tout de suite, on va s'écouter un petit son de Infinite featuring Alpha One, Vivre Bien, qui a déjà quelques années, et à peu près sorti dans la même période, un énorme feat sur la troisième saison des Marches de l'Empereur, la série de freestyle, j'allais dire mythique, je sais pas, mais en tout cas importante d'Al Capote. Et c'est le featuring avec 13 blocs AR qu'on va s'écouter. Pull up, on se remet. Infinite. Allez, c'est parti, on s'écoute tout ça.

0: et c'était AR2, Al Capote et 13 blocs. Tout de suite, on va s'écouter un extrait du dernier album de Untrill. Le morceau, c'est brésilien. Et ensuite, le morceau Briggs de Rilo et Dilies sur leur album commun. On y va, let's get it. Il nous reste encore un peu de temps, on en profite.
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et c'était Bricks de Rilo et Dilies. Rapture, c'est quasiment fini. On va s'envoyer quand même trois derniers morceaux. Et les deux premiers de ces trois derniers, où il faut suivre, c'est Nettoyage au Karcher de Kenny Arcana sur son premier album Entre Ciment et Belle Étoile. Et un extrait du dernier album du groupe irlandais Kneecap. C'est le morceau éponyme, il s'appelle

Et Rapture, c'est quasiment fini pour cette semaine. Le morceau qu'on vient d'écouter, c'est Fainéan de Kneecap. Vraiment, je vous conseille d'aller écouter ce groupe très engagé sur plein de sujets. Et on va finir l'émission de cette semaine avec un gros morceau de Lala Ace. C'est le morceau In Love Again. Dans mon cœur, ce morceau est un tube. Malheureusement, ça ne l'a pas été. Mais dans mon cœur, c'est un tube sur son excellent album Everything Tastes Full. Moi, je vous dis à la semaine prochaine. Salut!

D'après ce qu'on raconte, un pauvre étudiant vivait un jour à Fuji. Il s'appelait Mi et était si pauvre qu'il n'avait même pas de quoi se payer une tasse.

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